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0: Préparatifs de la rentrée scolaire. Selon les derniers chiffres arrêtés au 20 août, 53% de l'ensemble des élèves sont déjà inscrits sur la plateforme web Vie scolaire, soit 1 115 000 enfants. Côté règlement, près de la moitié des frais de scolarité ont été acquittés en ligne, 93% des manuels scolaires sont déjà imprimés et plus de 15 millions d'exemplaires sont en cours d'acheminement sans aucune hausse de prix ni changement de programme. Pour la première fois, des manuels en braille sont édités pour les élèves de terminale en sciences informatiques et économie-gestion. La formation professionnelle s'impose comme une filière de premier plan. Cette année, la nouvelle plateforme en ligne de l'Agence tunisienne de la formation professionnelle enregistre une véritable ruée. Plus de 100 000 candidatures ont été enregistrées pour seulement 25 800 places disponibles. Près de 4 candidats pour une seule place, une pression record qui confirme l'attractivité croissante de ces parcours de formation, eux aussi pleinement engagés dans le virage numérique. 56 députés réclament une session parlementaire extraordinaire en plein cœur des vacances de l'Assemblée des représentants du peuple. Face aux coupures répétées d'eau et d'électricité et à la pénurie persistante de produits de base, un tiers des parlementaires exige la convocation d'une plénière d'urgence en présence du gouvernement. S'appuyant sur l'article 71 de la Constitution, les signataires entendent pointer les responsabilités exécutives et administratives dans la dégradation des services publics tout en exigeant des solutions immédiates à la crise socio-économique. Dans le monde, des dizaines de colons israéliens ont attaqué hier le village palestinien de Kesra, dans le nord de la Cisjordanie occupée, après près de 3 semaines de tensions dans ce secteur. Début août, un groupe de colons a commencé à bloquer l'accès de cette localité située près de Naplouse et a assiégé des habitants, suscitant des condamnations nationales et internationales. Sport, la sélection tunisienne U21 affronte ce soir à 18h l'Algérie en match comptant pour la finale des Jeux méditerranéens Taran 2026. Prochain rendez-vous avec l'actualité à 8h. Je vous laisse à présent avec notre ami Mondrezid dans Morning Zen.
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Il est 7h14 au carillon de Radio Tunis, chaîne internationale. C'est le démarrage de Morning Zen du dimanche 30 août 2026, qui correspond à la rentrée d'une nouvelle saison, la saison agricole, selon le décompte agricole. Nous avons démarré par la 7e symphonie en la majeure de Ludwig van Beethoven, qui est l'une des 9 symphonies du compositeur pour orchestre symphonique en 4 mouvements, composée entre 1811 et 1812. Son 12e mouvement, Allegretto, est une de mes meilleures œuvres, selon le compositeur, une apothéose de la danse, selon Richard Wagner. Voilà, Mandelzit est heureux et ravi de vous réveiller en douceur en cette belle matinée, un peu chaude comme de coutume, mais malheureusement la température continue à être assez élevée. Il y a une petite décélération pour cette journée et les journées à venir. Nous en serons davantage tout à l'heure vers 7h45 avec le bulletin météorologique. Tarklissi m'accompagne au niveau de la technique. Je vous souhaite à toutes et à tous un excellent dimanche. Et c'est au tour de Brad Meldo de succéder à Beethoven.

Voilà, on est décidé de vous réveiller en douceur avec ce très beau standard de jazz exécuté brillamment par le pianiste américain Brad Meldow. Ça s'appelle In the Wee Small Hours. Et la musique continue jusqu'à 10h avec le Morning Zen, encore avec d'autres ballades, comme celle qui va tout de suite démarrer, celle de Dinah Washington.

Ils viennent de jouer Cuba, Play Cuba, un beau morceau instrumental exécuté par ce groupe jazzy à 7h34 minutes au carillon de Radio Tunisie à l'international. Et le Morning Zen qui a démarré depuis 7h avec Mandelzid au micro du studio 1, Tarek Drissi à la technique. Nous sommes là pour vous accompagner jusqu'à 10h. Avec tout à l'heure un bulletin météo pour connaître un peu les prévisions météorologiques pour la journée et les prochaines journées également. Diana Washington, c'est plutôt tout de suite.

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3: Diana Washington disait « Nobody knows the way I feel this morning ». Eh bien, personnellement, je me sens très bien. Et je vous souhaite la même chose à l'écoute du Morning Zen de RTCI. Concernant la météo aujourd'hui, le temps est ensoleillé et chaud avec une baisse des températures après la récente canicule et la deuxième vague de chaleur qui a touché la Tunisie ces trois derniers jours. Actuellement, il fait 28 degrés Celsius, il est 7h44 et le ressenti est de 32 degrés Celsius en raison d'une humidité élevée de 80%. La maximale atteindra 36 degrés au plus fort de l'après-midi. Par exemple, à 9h, la température sera de 30 degrés avec un ressenti de 36. À midi, le temps sera ensoleillé avec une température de 34 degrés. Mais un ressenti, tenez-vous bien, de 42 degrés Celsius, 8 degrés de différence. Et c'est la température ressentie réellement. À 14h, il fera encore chaud, 35 degrés avec un pic de chaleur et le ressenti sera 43 degrés. Et c'est vraiment une épreuve extraordinaire pour les footballeurs puisqu'ils auront à jouer cette deuxième journée du championnat de football de la Tunisie à 16h30. Alors qu'il fera encore plus de 34 degrés, puisqu'à 17h, on prévoit un temps ensoleillé et 33 degrés Celsius. La nuit, il fera moins chaud à 29 degrés et la nuit sera claire à nuageuse. Quelle est la tendance pour les prochains jours? Eh bien, la chaleur restera bien présente, mais conforme aux normales saisonnières, puisque demain lundi, 31 août, le temps sera toujours ensoleillé avec 35 degrés en journée et 23 degrés la nuit. Quant au mardi 1er septembre, il y aura quelques nuages passagers, mais la température atteindra 35 degrés. Et le mercredi, le thermomètre affichera même 36 degrés Celsius. Je vous rappelle que nous sommes dimanche 30 août 2026 et que cela est censé correspondre à la date de démarrage de la saison d'automne. Mais en fait, la saison d'automne dépend du calendrier de référence utilisé. Par exemple, pour l'automne astronomique, selon les calculs scientifiques, il débutera officiellement le mercredi 23 septembre 2026. Pourquoi ? Parce que cette date correspond à l'équinoxe d'automne, le moment où la durée du jour est strictement égale à celle de la nuit. Par contre, l'automne météorologique, pour les services de la météo, la saison commence plutôt dès le 1er septembre 2026 et s'étend jusqu'au 30 novembre. C'est d'ailleurs à cette date, c'est-à-dire après-demain, que la fonction publique en Tunisie reprend son horaire administratif d'hiver, c'est-à-dire la double séance de 8h30 à 12h30 et de 13h30 jusqu'à 17h30. L'automne agricole, là, c'est un calendrier qui est plutôt traditionnel, berbère. Il fixe immuablement le démarrage de l'automne au 30 août, c'est-à-dire aujourd'hui. Et selon le dernier bulletin de l'Institut national de la météorologie, cet automne 2026 devrait être obligatoirement plus chaud que la normale sur l'ensemble de la Tunisie, avec des précipitations légèrement supérieures aux moyennes de saison, notamment sous forme d'épisodes orageux. Retour à la musique. Switch off.

À Call Your Name, alors que les OJs demandent le contraire, Don't Call Me Baby, qui nous ramènera à 8h, heure de la présentation des infos par Nourdine Hafsi. Sinon, c'est Barry White qui prendra la relève.

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1: Bonjour, le flash de l'actualité de 8h. Consultation et prise en charge liée aux effets de la vague de chaleur. Le ministère de la Santé a assuré dans un communiqué qu'aucune perturbation de la continuité des services n'a été signalée, précisant qu'il suit l'évolution de la situation sanitaire liée à la hausse des températures en coordination avec les structures sanitaires régionales.

4 heures du matin. Dans un communiqué, le ministère a précisé que cette fermeture s'inscrit dans le cadre des travaux d'élargissement de l'entrée sud de la capitale. Il a appelé à cette occasion les usagers venant du centre-ville et se dirigeant vers Megrine à emprunter des itinéraires alternatifs, notamment via l'avenue Monsef-Bey, puis l'échangeur de Beb Ali et la route nationale numéro 1, ou via le pont Saint-Gobain en direction d'El Morouj, puis l'échangeur de l'Institut pour les non-voyants et la route nationale numéro 1. L'Observatoire tunisien de l'économie a appelé à renforcer la transparence budgétaire via la publication des documents et rapports relatifs à l'exécution du budget, dans des délais établis sous des formats simplifiés et accessibles au public pour permettre le suivi de l'évolution des finances publiques. L'Observatoire tunisien de l'économie se réfère dans son appel au rapport de l'indice du budget ouvert publié par l'International Budget Partnership qui fait ressortir un manque grandissant de transparence dans l'élaboration du budget en Tunisie qui n'a recueilli que 11 points sur 100 en 2025 contre 16 points en 2023 et 45 points en 2015. Actualité dans le monde, Téhéran affirme vouloir résister à la pression américaine alors que les nouvelles sanctions de Washington aggravent une situation économique déjà difficile. L'économie iranienne est désormais au cœur de la crise. Selon Reuters, l'inflation atteint environ 66% et le commerce extérieur iranien a reculé de 35%. Au Niger, les autorités affirment avoir repris le contrôle de la situation après la prise par des mutins d'une importante base militaire aérienne de la capitale. Des tirs et des détonations ont été signalés plus tôt dans les quartiers de la capitale, notamment celui qui abrite le palais présidentiel. Prochain rendez-vous avec l'actualité à 9h. Restez à l'écoute de RTCI.

Je ne sais pas si vous avez reconnu cette douce voix, celle d'un enfant. Ben, cet enfant s'appelait Michael Jackson. Et il a sorti ce titre qui s'appelle Bane. C'était en 1972, alors qu'il n'avait que 13 ans. Voilà. Les valeurs n'attendent point le nombre d'années. Pardon. Là, vraiment, ça, c'est du direct et ça, c'est. Je suis désolé. Voilà, ça c'est un peu l'effet de la climatisation. Ça arrive, j'en suis désolé. Excusez-moi de. Enfin voilà, vous savoir peut-être ennuyé avec cet éternuement. Clapton est un guitariste haut en couleur. C'est un bonhomme qui a 81 ans. Et oui, bon pied, bon œil. Il continue d'avoir une. Un excellent parcours et pourtant il a connu pas mal de difficultés et surtout un deuil très très éprouvant, celui de la perte de son enfant en 1991 suite à un tragique accident. D'ailleurs, il ne s'en est pas remis pendant plusieurs années et il est resté un peu isolé. Pour oublier un tant soit peu ce qui lui est arrivé, parce que malheureusement, le 20 mars 1991, son fils Connor, qui est âgé de 4 ans, meurt brutalement des suites d'une chute du 53e étage par la fenêtre de son appartement. Effondré, Clapton raconte ses émotions dans la chanson Tears in Heaven, qui est sortie en 1992, ainsi que dans la chanson Circus. Un des titres de l'album Pilgrim 1998. Nous écoutons Tears in Heaven.

After the Dance, c'était le grand Marvin Gaye qui a disparu le 1er avril 1984. C'était la date de son anniversaire. Il a été tué par son père. Voilà, on se rattrape, on écoute Clapton qui a rendu hommage à son fils disparu à l'âge de 4 ans dans un accident malheureux. Eric Clapton, Tears in Heaven, à 8h22. C'est le Morning Zen, assuré par Mondolzi, de micro du studio Intarc de l'ICI à la technique. Bon dimanche à toutes et à tous.

Paix à son âme, l'âme de Connor, le fils de Eric Clapton, décédé accidentellement en 1991, à qui le père a dédié ce titre Tears in Heaven. Lecture, il m'est arrivé d'apprécier certains articles qui sont sortis dans la presse tunisienne. Je vais reporter le contenu, pas intégral. Ce qui a retenu mon attention, c'est un article sur le Tunisien. Est-ce que le Tunisien a changé? C'est un article écrit par le journaliste Brahim Mousleti, qui dit que le comportement des Tunisiens semble avoir connu ces dernières années une évolution pour le moins préoccupante, loin d'aller toujours dans le sens d'une plus grande civilité et d'un meilleur vivre ensemble. Certains changements observés dans la vie quotidienne paraissent plutôt traduire une montée de l'agressivité, de l'individualisme et de l'indifférence à l'égard des autres et de l'environnement. Brahim Mousleti dit qu'il suffit d'observer certaines scènes devenues presque banales dans les rues, sur les plages ou dans les espaces publics. Les déchets sont jetés un peu partout, sur terre comme en mer, sans véritable considération pour l'environnement ni pour les autres usagers. Sur les plages notamment, il n'est pas rare de voir des espaces naturels transformés en quelques heures en véritables dépotoirs, et j'en suis témoin. À cela s'ajoutent des comportements de plus en plus inciviques, altercations pour des raisons dérisoires, tensions dans les files d'attente, disputes pour quelques bouteilles d'eau, manque de respect envers autrui ou encore comportements agressifs dans l'espace public. Mais ces comportements ne se limitent désormais plus à la rue. Ils se manifestent également avec parfois davantage de virulence sur les réseaux sociaux, devenus un véritable prolongement de l'espace public. Cet été a été particulièrement mis en évidence par ces comportements. La Tunisie a connu des températures exceptionnellement élevées, c'est vrai, mettant la population à rude épreuve. À la chaleur étouffante se sont ajoutées les difficultés liées aux coupures répétées d'eau et d'électricité, ainsi que les perturbations dans l'approvisionnement de certains produits. Il serait toutefois réducteur de dresser un procès verbal du comportement, un procès global du comportement des Tunisiens, ou d'opposer un passé prétendument exemplaire à un présent qui serait entièrement dégradé. La Tunisie continue de connaître de nombreuses manifestations de solidarité, de générosité et d'entraide. Mais certains phénomènes ne sont suffisamment visibles et récurrents pour susciter une réflexion collective. Pourquoi le respect de l'espace public semble-t-il reculer? Pourquoi l'intérêt individuel tend-il parfois à prendre le dessus sur l'intérêt collectif? Pourquoi les rapports entre citoyens deviennent plus tendus et plus conflictuels? La réponse ne peut probablement pas être recherchée dans une seule cause. La dégradation des conditions économiques, l'inflation, le stress social, la perte de confiance, l'affaiblissement de certaines valeurs collectives, le sentiment d'impunité face aux incivilités, mais aussi l'évolution des modes de vie et l'omniprésence des réseaux sociaux pourraient constituer autant de pistes d'explication. Le rapport à l'espace commun est à cet égard particulièrement révélateur. La rue, la route, la plage, le jardin public, le marché, les transports collectifs ou encore les files d'attente sont des espaces partagés. Leur qualité dépend largement du comportement individuel de chacun. Lorsque quelqu'un jette ses déchets sur une plage, bloque une file, agresse verbalement un autre citoyen ou cherche à profiter d'une situation de pénurie, il ne s'agit plus seulement d'un comportement individuel, c'est le lien social lui-même qui est mis à l'épreuve. De la même manière, lorsqu'un débat sur les réseaux sociaux se transforme en déferlement d'insultes et d'attaques personnelles, c'est la capacité même à dialoguer et à accepter la différence qui est fragilisée. Face à ces transformations, il serait sans doute plus utile de chercher à comprendre que de se contenter de dénoncer les mauvais comportements des Tunisiens. Le phénomène mérite d'être étudié scientifiquement par des sociologues, des psychologues et des spécialistes des comportements collectifs. Il serait néanmoins intéressant de mesurer l'évolution des rapports entre les individus, le niveau de confiance sociale, le rapport à l'autorité et aux règles, ainsi que l'influence des difficultés économiques, du climat politique et des nouveaux modes de communication. Les réseaux sociaux devraient également occuper une place importante dans cette réflexion. Ils ont profondément modifié la manière de communiquer, de s'informer, de débattre et même de se confronter aux autres. Il peut favoriser la solidarité et la mobilisation, mais aussi amplifier la colère, la polarisation
et les comportements agressifs. L'été 2026 aura peut-être été celui des records de température, des pénuries et des tensions, mais il aura également constitué le révélateur d'un phénomène plus profond, la manière dont une société réagit lorsqu'elle est soumise à une forte pression. La question mérite désormais d'être posée sans tabou. Le Tunisien est-il simplement à bout de nerfs ou sommes-nous réellement face à une transformation profonde des comportements et des rapports sociaux ? La réponse ne devrait pas être fondée uniquement sur les impressions, les anecdotes ou les réactions suscitées par quelques scènes choquantes. Elle mérite une véritable étude menée par des spécialistes afin d'identifier les causes de ces mutations et de proposer des solutions concrètes. Car derrière les déchets abandonnés sur une plage, une dispute pour une bouteille d'eau, une altercation dans un commerce, une avalanche d'insultes sur les réseaux sociaux, se pose finalement une même question. Quel type de société voulons-nous construire et quel rapport voulons-nous entretenir avec les autres ? C'était un extrait d'un article paru hier et écrit par notre confrère journaliste Brahim Ousleti. Il est 8h33, on continue en musique jusqu'à 10h.

I want to know, eh ben, c'est Adrien Lucentori qui se pose pas mal de questions, particulièrement. Il est très critique vis-à-vis de la politique de construction et de logement dans les années 70 en Italie. A Taste of Honey, c'est ce qu'on va écouter tout de suite avant de retrouver la capsule I Love Tunisie à 8h45.

Apparemment, ça n'a pas l'air de démarrer. Taste of Honey, oui, c'est un peu comme les moteurs diesel. Quand une voiture n'arrive pas à démarrer, ben on va l'attendre un petit peu, hein, quelques instants, et A Taste of Honey va démarrer. Bon, apparemment, le titre ne veut pas. Ben, ça peut arriver, hein. On va essayer d'écouter autre chose alors. C'est éventuellement peut-être la capsule, oui, un peu en avance. Voilà. Thank you.

Et malheureusement, on parle beaucoup, sinon pour ne pas dire, on est en train de vivre un phénomène absolument surprenant. Mais enfin, en tout cas, la réaction du citoyen est très excessive, puisque la raréfaction de l'eau n'est plus un phénomène circonscrit à quelques régions du monde. Les sécheresses récurrentes, le changement climatique, la pression croissante des usages et hausse des besoins place désormais la ressource hydrique au cœur des enjeux de sécurité alimentaire, économique et sociale. La situation tunisienne, d'ailleurs, s'inscrit dans une problématique beaucoup plus vaste qui appelle autant de réponses collectives que de nouvelles formes d'autonomie dans la gestion de l'eau. Il faut déjà savoir que nous appartenons à une région, la région MENA, qui est la plus démunie en ressources hydriques au monde. Et d'ailleurs, selon le dernier rapport de la Banque mondiale, mars 2026, la région MENA est la plus pauvre en eau du monde, avec une possibilité annuelle moyenne par habitant de seulement 480 mètres cubes, bien en deçà de la moyenne mondiale, qui est de 5500 mètres cubes, et du seuil de la pénurie absolue qui est fixé à 500 mètres cubes. En Tunisie, on indique aussi que 70% des ressources en eau sont utilisées dans l'agriculture, donc pour assurer la sécurité alimentaire. Au niveau mondial, ce sont au moins 2 milliards de personnes qui vivent dans des pays connaissant un fort stress hydrique et 40% des ressources en eau douce d'ici 2030, d'après une publication onusienne à l'occasion de la Semaine mondiale de l'eau qui a eu lieu à Stockholm du 23 au 27 août 2026. Donc là, la crise de l'eau en Tunisie n'est qu'une illustration concrète de ce qui est considéré comme un phénomène global, sans toutefois oublier de reconnaître qu'un travail colossal a été accompli pour mieux gérer les ressources existantes, surtout dans l'agriculture, pour assurer la sécurité alimentaire, un concept qui a évolué pour se doter d'une dimension souveraine. Mais et le problème, c'est vraiment le consommateur et le comportement du consommateur qui, faute d'imagination et d'encadrement, son rôle est resté jusqu'à présent relativement passif et limité à la simple réponse à ses besoins immédiats, soit de se procurer autant que possible des bouteilles d'eau minérale tout en se plaignant avec l'espoir de voir résolu ce dérèglement de l'approvisionnement, alors qu'il existe bien des solutions. En fait, ces solutions ne relèvent pas de l'invention improvisée, puisque des expériences réussies existent et ont déjà prouvé leur efficacité. La première solution à portée de main, elle est déjà essayée par de nombreux ménages, consiste à installer un filtre ou ce qu'on appelle un osmoseur pour traiter l'eau de robinet. C'est une solution qui présente quelques inconvénients, mais elle constituerait une alternative intéressante en cas de pénurie. Une deuxième solution, très prisée dans le sud du pays et même dans le nord, consiste à construire de gros bassins d'eau, les fesrias ou les mejl, dans chaque maison pour stocker l'eau de pluie en hiver et couvrir ses besoins en eau potable durant toute l'année. Une solution qui nécessite un savoir-faire de traitement et de conservation, mais très efficace pour avoir son autonomie hydrique durant toute l'année. Inspirés de cette tradition de stockage, les industriels ont développé des réservoirs et des cuves de multiples dimensions pour être mises en place dans le sol ou même à proximité des habitations individuelles ou collectives pour récupérer l'eau de pluie et la consommer dans divers usages domestiques. Ceci sans compter les inventions permettant de récupérer l'eau en vapeur qui existe dans l'air moyennant un appareil dédié. Voilà, l'État et la société civile pourraient ainsi imaginer des cadres, des financements et des mécanismes adaptés pour aider les Tunisiens à gagner en autonomie dans la gestion de l'eau et atténuer les effets du stress hydrique. Voilà ce qu'on pouvait dire par rapport à ce phénomène qui est devenu quasiment structurel, celui de la tension sur les bouteilles d'eau minérale. On écoute Shake, Shake, Shake, Shake Your Booty, retrouve les infos de 8h, de 9h, pardon, et puis ce sera au tour de Belle Époque.

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1: Bonjour, le flash de l'actualité de 9h. Approvisionnement en eau minérale. 1 600 000 bouteilles d'eau ont été injectées hier dans les circuits de distribution pour mettre fin aux récentes ruptures de stock. Une injection massive destinée aux grandes et moyennes surfaces des quatre gouvernorats du Grand Tunis. Des patrouilles mixtes, forces de sécurité, ministère du commerce et producteurs sont déployées pour verrouiller l'ensemble de la chaîne de distribution. Le ministère de la Famille, de la Femme, de l'Enfance et des Seniors rappelle que la deuxième phase de réception des demandes d'inscription sur la plateforme nationale de commercialisation des produits féminins débutera le mardi 1er septembre 2026 et se poursuivra jusqu'au samedi 5 du même mois. Dans un communiqué, le ministère a précisé que l'inscription s'effectue exclusivement via

0: S'appuyant sur l'article 71 de la Constitution, les signataires entendent pointer les responsabilités exécutives et administratives dans la dégradation des services publics tout en exigeant des solutions immédiates à la crise socio-économique. Météo dans son bulletin sur les prévisions saisonnières publié hier, l'Institut national de la météorologie a précisé que le troisième trimestre 2026 connaîtra, par rapport à la période de référence 1991-2020, des températures moyennes variant entre 16 et 22 degrés au nord et au centre du pays et entre 21 et 24 degrés au sud. Ce trimestre sera caractérisé par ailleurs par des précipitations légèrement supérieures aux normales saisonnières. Dans le monde, le bilan de l'offensive israélienne contre la bande de Gaza s'alourdit. Au cours des dernières 48 heures, des hôpitaux ont accueilli 10 dépouilles, dont 9 nouvelles victimes et une personne retrouvée sous les décombres, ainsi que 18 blessés. Selon des sources médicales palestiniennes, le bilan depuis le 7 octobre 2023 s'élève à 73 449 martyrs et 174 472 blessés. Sport, la deuxième salve des matchs de la deuxième journée du championnat de Tunisie de football de Ligue 1 se déroulera ce soir à partir de 16h30. Au programme, jeunesse sportive de l'Omran, Espérance sportive de Tunis, club sportif d'Amamlif, club athlétique Bizertin, étoile sportive du Sahel Metlaoui et enfin olympique de Béja, Benguerden. Prochain rendez-vous avec l'actualité à 10h, restez à l'écoute de RTCI.
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1: Bienvenue à toutes et à tous. Aujourd'hui, le carnet nomade vous invite du côté de Saouef. Lorsqu'on parle de Saouef, eh bien, on parle du gouvernorat de Zaghouan et on parle du Jbel Zarouen. Effectivement, Saouef est une localité qui se trouve de l'autre côté du Jbel Zarouen, du côté sud, donc du côté que les ruraux de la région appellent Jouf. Et donc, Saouef est une localité pas très riche, mais qui en même temps est connue d'abord pour le côté montagneux, ensuite pour l'exploitation de tout ce qui concerne la chaux, et en même temps pour sa position centrale, car elle regarde vers le Sahel. Saouef, un petit village dans le Jbel Zarouen, un petit village qui se trouve sur le versant sud de cette montagne, qu'à partir de Tunis, on voit uniquement du côté nord. Saouef, un petit village à découvrir dans le gouvernorat de Zaghouan. Merci de votre attention. Excellente journée à toutes et à tous.
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9h17, c'est la troisième heure de ce Morning Zen du dimanche 30 août 2026. Démarrage de la saison agricole aujourd'hui. Et oui, quant à l'équinoxe de l'automne, ce sera le 23 septembre prochain, Mandelzit. Et ravi de continuer avec vous cette aventure matinale de 7h à 10h en compagnie de Tarek Drissi à la technique. Au plus près des spectateurs, après avoir posé ses projecteurs entre les reliefs de Tbarka et les oasis de Nafta lors d'une première édition prometteuse à l'automne 2025, le festival itinérant Cinéma Jet reprend la route. Portée par la délégation de l'Union européenne en Tunisie, en partenariat avec l'initiative Cinéma Dour, cette deuxième édition réaffirme une ambition essentielle, celle d'une culture décentralisée et réellement inclusive, pensée comme un trait d'union sensoriel et citoyen entre les régions et les générations. Cette année, le périple s'ouvre du 3 au 13 septembre à Zaouen, avant d'aller à la rencontre du public de Jeanne Douba du 30 septembre au 11 octobre à Zaouen. Le festival investira divers espaces en refusant d'être un simple écran de passage. Toutes ces activités entre projections de films, ateliers artistiques, rencontres masterclass, création collective et expérience immersive, gratuite et accessible à tous, vise à faire de chaque spectateur un acteur à part entière de la création. Le festival déploie une toile où se croisent œuvres tunisiennes et d'autres venues d'Europe, d'Allemagne, de France, d'Espagne, d'Italie, des Pays-Bas, de Pologne, de Belgique ou encore de Suisse. L'un des temps forts les plus attendus réside dans l'avant-première tunisienne du film « Les Baronnes » du réalisateur belge Nabil Ben Yedir, coécrit avec Mokhtaria Badawi. Ce récit d'émancipation et de solidarité, porté par quatre femmes de Molenbeek, résonne en écho parfait avec la ligne du festival. Une projection qui sera d'ailleurs précédée d'une masterclass animée avec la Fédération Tunisienne des Cinéastes Amateurs, la FTCA. Mais Cinéma Jet s'aventure aussi du côté de médium actuel et de l'expérimentation avec un programme d'immersion virtuelle à travers un VR Corner qui invitera le public à explorer les nouvelles frontières du récit interactif. Une expérience sensorielle avec le concept Ciné DJ qui fera dialoguer deux courts-métrages avec des performances musicales électroniques exécutées en direct. La première escale à Zaouen sera rythmée par une série d'ateliers créatifs et d'initiation au théâtre avec l'acteur Chedli Arfeoui qui animera un espace d'expression axé sur la sensibilisation des jeunes aux conduites à risque. La danse avec Oumaima Bahri qui proposera de traduire la mémoire et les paysages de Zaghouan en mouvement dansé, tandis que l'illustratrice Sonia Ben Salem invitera les enfants à réinventer l'univers visuel des films. Le photographe Rabia Ben Brahim, The Dreamer, posera son objectif sur la ville à travers le regard de ses propres habitants. Enfin, la journée du 10 septembre accueillera l'événement The Wave, organisé par EU Midbridge et l'Union européenne, réunissant artistes, acteurs culturels et réseaux régionaux pour échanger sur le rôle de la création comme levier de cohésion sociale. Alors, bon festival, Cinéma Dour, à partir du 3 au 13 septembre à Zaghouan. Et tout de suite, c'est T-Connection. 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
1: Au palais des délices, il s'est investi sultan et règne en maître aux tables des plus fins gourmands. Vous l'avez deviné, aujourd'hui, nous dégusterons Sultan Lala, la figue de Barbarie. Originaire du Mexique, où elle est appelée nopal, la figue de Barbarie était inconnue avant les voyages de Christophe Colomb, mais s'est diffusée rapidement dans le bassin méditerranéen, où elle s'est naturalisée au point de devenir un élément caractéristique du paysage. Riche en fibres, magnésium, calcium, potassium, vitamine C et B2, provitamine A, glucides, polyphénols et assez calorique, 60 calories pour les 100 grammes quand même, ces fruits sont d'un grand intérêt dans les régions désertiques. La figue de Barbarie aurait de nombreuses propriétés, dont celle d'être un puissant antidiarrhéique, très utilisé par la médecine traditionnelle. De récentes découvertes ont notamment démontré sa faculté de réduire les taux de glucose, de cholestérol et de triglycérides dans le sang. Les feuilles du cactus, elles, soulagent les troubles gastro-intestinaux. Quant à l'huile extraite de ces pépins, elle est riche en vitamines et minéraux, ainsi qu'en actifs réputés pour leurs propriétés antioxydantes, agissant ainsi contre le vieillissement cutané. Les fibres solubles et insolubles de ces raquettes ont des propriétés lipophiles. Elles piègent les graisses alimentaires et ont un effet coupe-faim en gonflant dans l'estomac pour des régimes minceurs. Ces fleurs sont diurétiques et antispasmodiques et s'utilisent pour stopper les fortes coliques. Le vinaigre obtenu à partir de son fruit, lui, a des propriétés amincissantes. Alors, comment préparer une figue de Barbarie ? Baie charnue, pesant de 150 à 400 grammes, sa forme change selon les variétés mais aussi selon l'époque de formation. Les premières sont arrondies, les plus tardives ont une forme allongée. Rouges, violets ou jaunes, elles ont un goût floral et sucré. Alors pour les préparer, commencez par ôter délicatement la peau couverte d'épines, après avoir frotté les figues dans un torchon épais afin de les débarrasser de leur piquant ou les avoir laissées macérer un moment dans de l'eau claire. Pour cela, prenez des précautions et des gants, surtout contre leurs minuscules épines, parfois invisibles à l'œil nu. Coupez la base de chaque figue de Barbarie et tirez délicatement la peau vers le bas. Sinon, aidez-vous d'un couteau. Comment la conserver ? Dans le bac à légumes du réfrigérateur pendant une semaine à une température comprise entre 3 et 5 degrés. Et comment la consommer ? Nature, bien sûr, en jus ou en confiture. Crue, la figue de Barbarie peut se consommer avec une chiffonnade de jambon de montagne, par exemple, dans une salade de fruits exotiques mélangée à d'autres fruits, comme des poires par exemple, en confiture, en coulis, sucrée avec du miel, du fromage blanc ou un yaourt. La figue de Barbarie ne se prête peut-être pas à toutes les préparations, mais son jus relevé de quelques épices, du poivre par exemple, du gingembre ou de la cannelle, parfume merveilleusement une volaille rôtie. Au Mexique, les figues de Barbarie sont consommées fraîches, séchées, cuites ou conservées dans un sirop et servent à faire des compotes, boissons ou pâtes de fruits. Les façons d'y accommoder les raquettes sont nombreuses, grillées au barbecue, mixées dans des yaourts, en soupe ou tout simplement en salade. Les jeunes raquettes, sans épines, coupées, se mangent cuites à l'eau, comme des haricots mangent tout d'ailleurs, revenues à la poêle ou confites dans du sucre ou du vinaigre et accompagnent ainsi les viandes. Les jeunes feuilles tendres servent crues de salade ou cuites comme des épinards. Les figues de Barbarie du jour. Nous commencerons avec des coupes glacées de figues de Barbarie qui nécessitent, elles, 8 figues de Barbarie, 100 g de sucre en poudre, 1 demi-litre de glace à la vanille et 100 g de raisin sec. Coupez les figues de Barbarie en deux, prélevez la chair à la petite cuillère et répartissez-la dans 4 coupes. Sucrez, mélangez. Dans un bol, faites tremper les raisins secs. Déposez dans chaque coupe une boule de glace vanille agrémentée de raisins secs. Replacez les coupes 10 minutes au congélateur et servez bien glacées, accompagnées de cigarettes russes. Pour un coulis de figues de Barbarie, il faudra 6 figues de Barbarie et une cuillère à soupe de sucre. Coupez la chair en deux des figues de Barbarie, ou en trois, et mettez-la dans un mixeur. Ajoutez le sucre et mixez à fond une ou deux minutes. Avant de verser ce coulis dans un pot, passez-les aux Chinois. Ainsi, vous pourrez vous débarrasser de leurs pépins qui ne seraient pas agréables à la dégustation. L'astuce, c'est que vous pouvez utiliser ce coulis de figues de Barbarie pour un dessert, avec une glace à la vanille ou sur une panna cotta. Il se conserve très bien au frigo et peut être congelé. Nous finirons avec des verrines à la figue de Barbarie, pour lesquelles il faudra prévoir une dizaine de figues, 250 g de crème fraîche, 50 g de sucre et, justement, un coulis de figues de Barbarie. Pelez et coupez en dés les figues, montez la crème en chantilly avec le sucre glace. Dans des coupes, disposez 2 cuillères à soupe de dés de figues, versez un peu de crème et une autre couche de fruits et finissez avec une petite cuillère à soupe de crème que vous arroserez de coulis de figues de Barbarie avant de servir bien frais. Le mot de la fin, c'est que le figuier de Barbarie a été importé en Afrique du Nord, anciennement appelé Barbarie ou Berbérie, lui donnant ainsi son nom. On l'appelle aussi figuier des Indes, car il est originaire des Antilles, les Indes occidentales à l'époque de Christophe Colomb, qui fit découvrir la figue de Barbarie à l'Europe. Au Mexique, on consomme aussi ses raquettes ainsi que ses fleurs, et on raconte que des guérisseurs aztèques auraient sauvé la vie de Charles Quint, atteint d'ulcères, avec des emplâtres de raquettes. Celui-ci surnomma alors la plante le dieu médecin. Bon app et à plus.

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0: Nenda, mon cher, à notre ami Mohamed Louedi, j'espère que ce titre lui fera raviver quelques souvenirs. What a beautiful noise. Cette fois-ci, c'est plutôt l'actualité avec Jamiroquai, un titre qui date de quelques semaines.
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0: Et si vous souhaitez écouter ce genre de musique, eh bien, la nuit du mercredi sera parfaite puisqu'il y aura les années vinyles comme tous les mercredis sur RTCI de 21h à minuit. Sinon, il nous reste une petite dizaine de minutes qu'on va passer avec Aziza Mostafazedi, une grande pianiste Azerbaïdjan. Passion, c'est tout de suite.
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Et voilà, nous sommes arrivés à la fin de ce Morning Zen du dimanche 30 août 2026, assuré par Mondolzi de micro du studio 1, Tarek Drissi à la technique. Nous vous souhaitons un très bon dimanche à l'écoute de RTCI. Je vous retrouve vivement demain matin pour un réveil en douceur à partir de 7h. Passez un excellent week-end et puis à demain.

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1: Bonjour, le flash de l'actualité de 10h. Préparatifs de la rentrée scolaire. Selon les derniers chiffres arrêtés au 20 août, 53% de l'ensemble des élèves sont déjà inscrits sur la plateforme web Vie scolaire, soit 1 115 000 enfants. Côté règlement, près de la moitié des frais de scolarité ont été acquittés en ligne, 93% des manuels scolaires sont déjà imprimés et plus de 15 millions d'exemplaires sont en cours d'acheminement. Pour la première fois, des manuels en braille sont édités pour les élèves de terminale en sciences informatiques et économie-gestion. La formation professionnelle s'impose comme une filière de premier plan. Cette année, la nouvelle plateforme en ligne de l'Agence tunisienne de la formation professionnelle enregistre une véritable ruée. Plus de 100 000 candidatures ont été enregistrées pour seulement 25 800 places disponibles. Consultation et prise en charge liées aux effets de la vague de chaleur. Le ministère de la Santé assure dans un communiqué qu'aucune perturbation de la continuité des services n'a été signalée, précisant qu'il suit l'évolution de la situation sanitaire liée à la hausse des températures en coordination avec les structures sanitaires régionales. Le ministère indique que quelques 633 cas de

0: direction de Sfax, en amont de la gare de péage de Msekhen. Ces dispositifs intelligents permettent d'informer les usagers de la route sur l'état du trafic et les conditions exceptionnelles, d'alerter en amont sur les accidents, les travaux et les perturbations de circulation. Dans le monde, le bilan de l'offensive israélienne contre la bande de Gaza s'alourdit. Au cours des dernières 48 heures, les hôpitaux ont accueilli 10 dépouilles, dont 9 nouvelles victimes et une personne retrouvée sur les décombres, ainsi que 18 blessés. Selon des sources médicales palestiniennes, le bilan depuis le 7 octobre 2023 s'élève désormais à plus de 73 000 martyrs et 174 472 blessés. Référendum en Islande pour la reprise des négociations relatives à l'adhésion du pays à l'Union européenne. Selon la chaîne de TV locale RUV, les opposants à la reprise sont en avance après le décompte des voix, dont 5 circonscriptions sur 6. Prochain rendez-vous avec l'actualité à 11h. 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
1: Présenté par Slahdim Mbarak, bonjour. Les préparatifs de la rentrée scolaire vont bon train. Selon les derniers chiffres arrêtés au 20 août, 53% de l'ensemble des élèves sont déjà inscrits sur la plateforme web Vie scolaire, soit 1 115 000 enfants. Côté règlement, près de la moitié des frais de scolarité ont été acquittés en ligne. 93% des manuels scolaires sont déjà imprimés et plus de 15 millions d'exemplaires sont en cours d'acheminement. La formation professionnelle s'impose comme une filière de premier plan. Cette année, la nouvelle plateforme en ligne de l'ATFP enregistre une véritable ruée. Plus de 100 000 candidatures ont été enregistrées pour seulement 25 800 places disponibles. Consultation et prise en charge liées aux effets de la vague de chaleur, le ministère de la Santé assure dans un communiqué qu'aucune perturbation de la continuité des services n'a été signalée, précisant qu'il suit l'évolution de la situation sanitaire à la hausse des températures en coordination avec les structures sanitaires régionales. Quelques 633 cas de consultation et de prise en charge sanitaire liés aux effets de la vague de chaleur ont été enregistrés durant la période allant du 1er juillet au 29 août 2026, indique encore le ministère de tutelle. La société Tunisie Autoroute poursuit la mise en œuvre de son programme de modernisation et d'équipement du réseau autoroutier. Cette initiative se concrétise notamment par l'installation d'un nouveau panneau à message variable au point kilométrique 144 en direction de Sfax, en amont de la gare de péage de Msekn. Ces dispositifs intelligents permettent d'informer les usagers de la route sur l'état du trafic et les conditions exceptionnelles, d'alerter en amont sur les accidents, les travaux et les perturbations de la circulation. Dans le monde, le bilan de l'offensive israélienne contre la bande de Gaza s'alourdit au cours des dernières 48 heures.

Chers auditeurs, chères auditrices, bonjour, au micro c'est Mehdi Qantawi. J'espère que vous allez bien et que vous êtes toujours branchés à RTCI et fidèles à votre émission Bleu Azur. Tout d'abord, je remercie Nawel Saidi pour sa collaboration technique et Rim Trabelsi côté production digitale. Alors je tiens à remercier vivement les fidèles auditeurs et auditrices qui continuent à nous écrire via la page Facebook de RTCI pour nous remercier pour le choix musical et pour les good vibes. Alors je suis donc très heureux que vous soyez toujours des nôtres et tout le plaisir pour moi de vous retrouver en ce dimanche 30 août 2026. Il est très exactement 11h10 sur plateau d'RTCI. Allez, on va commencer notre voyage musical avec on va commencer plutôt avec Jean-Jacques Goldman dans On ira, on écoute.

C'était la Patricia Cass dans Mon mec à moi. Allez, on enchaîne avec un duo. Il s'agit de Didier Barbelivien et Félix Gray dans À toutes les filles que j'ai aimées avant. On écoute.

Nous venons d'écouter Chanter de Florent Pagny, une chanson qui parle de cette passion profonde pour la musique, de cette envie viscérale de chanter, de partager des émotions et quelque part de rester soi-même à travers les mots et les mélodies. Chanter, c'est aussi transmettre, laisser une trace, raconter une histoire. Et justement, l'histoire que nous allons entendre maintenant nous invite à regarder en arrière, à ne jamais oublier ce qui nous a construit, les souvenirs, les rencontres et les choix qui ont marqué notre vie. Allez, place maintenant un immense classique de Joe Cocker, N'oubliez jamais. On écoute.

Nous venons d'écouter L'amour à la machine d'Alain Souchon, une chanson à la fois tendre, ironique et pleine d'humour, dans laquelle Souchon imagine l'amour comme une mécanique que l'on pourrait régler, mettre en état, comme si les sentiments avaient eux aussi besoin d'un coup de tournevis. Alors, mais derrière cette légèreté, il y a une vraie réflexion sur les relations amoureuses, sur les difficultés à communiquer et sur cette envie parfois de retrouver la magie des débuts. Alors, et puisqu'on parle de sentiments et d'émotions, on va maintenant changer légèrement d'univers avec une chanson qui s'adresse à tous ceux qui traversent des moments difficiles, à ceux qui doutent, à ceux qui ont besoin d'une voix donc, qui porte leur histoire. Alors, c'est « Je veux chanter » pour ceux de Michel Berger, mais dans une version interprétée par une artiste que vous connaissez certainement, L'âme. Et petite précision que certaines personnes ignorent peut-être, derrière le nom de scène L'âme se cache Lamien, une chanteuse d'origine franco-tunisienne qui a marqué la scène musicale française notamment à la fin des années 90. Allez, on monte le son et on écoute L'âme avec Je veux chanter pour ceux. On écoute. 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

0: Hasta siempre, c'était là Nathalie Cardone. Allez, on change complètement d'ambiance avec Stéphane Echer et son incontournable Déjeuner en paix, une chanson qui nous parle d'un moment tout simple, presque banal, mais qui devient une véritable parenthèse de tranquillité. Allez, on écoute Stéphane Echer dans Déjeuner en paix. On écoute.
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Nous venons d'écouter Sensualité d'Axel Red, une chanson qui parle de désir, d'attirance et de cette alchimie particulière entre deux personnes. Alors Axel Red décrit ce moment où l'on se laisse emporter par les gestes, les regards, les sensations avec cette envie de faire durer le plaisir et de profiter pleinement de l'instant présent. Et puis il y a ce refrain qui résume parfaitement cette envie de surprendre, de suspendre le temps. J'aime tes yeux, voilà. Alors, quelques mots qui suffisent à installer cette atmosphère de séduction et de sensualité. Et justement, après cette chanson pleine de désir et de passion, nous allons rester, on va continuer à parler de l'amour, mais avec une histoire de couple, de séparation, de liberté retrouvée et de solitude. Alors, direction l'Italie maintenant, avec la voix... reconnaissable de Zucchero accompagné de Paul Young dans Senza una donna. Senza una donna. Allez, on écoute.

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1: Avec Sahadi Mbarak, bonjour. Quelques 633 cas de consultation et de prise en charge sanitaire liés aux effets de la vague de chaleur ont été enregistrés durant la période allant du 1er juillet au 29 août 2026. Dans un communiqué, le ministère de la Santé a assuré qu'aucune perturbation de la continuité des services n'a été signalée, précisant qu'il suit l'évolution de la situation sanitaire liée à la hausse des températures en coordination avec les structures sanitaires régionales. Face à une canicule exceptionnelle et un afflux massif de patients, la Société tunisienne de médecine d'urgence a lancé hier un appel urgent à l'ensemble des établissements de santé afin qu'ils libèrent des lits d'hospitalisation et facilitent l'orientation des malades. L'objectif est de désengorger les services d'urgence saturés et de soulager les équipes médicales fortement mobilisées. Le taux d'avancement de l'unité intégrée d'extraction, de traitement et de valorisation des gaz émis par la décharge contrôlée Rahma dans la délégation de Menzel Bouzalfa à Nabeul atteint environ 90% et devrait entrer en exploitation en août 2026, selon le ministre de l'Environnement Habib Abid. Ils sont 56 députés à réclamer la tenue d'une session parlementaire extraordinaire pendant les vacances de l'Assemblée. En présence des membres du gouvernement, les parlementaires veulent consacrer cette session à la situation sociale, économique et aux services publics dans un contexte marqué notamment par les coupures d'eau et d'électricité, la hausse des prix et les difficultés d'approvisionnement en certains produits. Dans le monde, le non l'a emporté. Les Islandais ont rejeté une reprise des négociations d'adhésion à l'Union européenne selon les résultats définitifs d'un référendum publié ce dimanche. Ce résultat est un coup dur pour Bruxelles qui aurait vu d'un bon œil une candidature de la riche île de l'Atlantique Nord. Fin de ce flash. Prochain rendez-vous avec les infos. Avec les titres de l'actualité, ce sera à 13h.
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Nous venons d'écouter Promise Me de Beverly Craven, une magnifique ballade qui parle d'amour, de séparation et surtout de cette promesse de rester fidèle malgré la distance. Alors, place à la chanson internationale dans le cadre de Bleu Azur, avec au micro Mehdi Qantawi et Nawel Saidi côté technique. Très bien, alors à la console du studio 1. Alors maintenant, changement de décor, direction New York avec une scène de la vie quotidienne observée depuis un café, une chanson devenue culte grâce à son ambiance si particulière. Suzanne Vega dans Tom's Diner. On écoute.

Nous venons d'écouter Seben Alla d'Alpha Blondie, une chanson profondément spirituelle qui célèbre la puissance de Dieu, la foi et la prière. Seben Alla y est une belle invocation qui signifie que Dieu a le pouvoir sur tout. Et maintenant, changement d'ambiance avec trois grandes voix réunies, Bryan Adams, Sting et Rod Stewart pour All for Love. On écoute.

0: Nous venons d'écouter Torn de Nathalie Imbruglia, une chanson qui parle de désillusions amoureuses. Alors, réaliser que la personne que l'on aimait n'est finalement pas celle que l'on imaginait, une histoire qui laisse le cœur brisé, partagé entre tristesse et résignation. Alors, on reste dans les histoires d'amour qui finissent mal, avec une ambiance beaucoup plus sombre. Amy Winehouse nous emmène dans le chagrin d'une rupture et ce retour vers une période plus noire et solitaire. Amy Winehouse dans Black to Black. On écoute.
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C'était là Annie Lennox dans une belle interprétation. I put spell on you. Alors, pour ceux qui suivent, on va écouter Blue, le groupe Blue, en compagnie de Elton John dans Sorry Seems to Be the Hardest Word. On écoute.

Avec ce magnifique moment avec ABBA et The Winner Takes It All, on garde encore un peu cette émotion, mais sans rester dans la tristesse. Cette chanson nous parle finalement d'une étape de la vie, accepter la fin d'une histoire, garder les souvenirs et continuer à avancer. Et maintenant, changement d'ambiance, direction le blues, avec une voix légendaire et un titre rempli d'âme, Bobby Blue Blunt, dans Ain't No Love in the Heart of the City. On écoute.

0: Voici enfin Amy Winehouse dans Back to Black, la chanson que je vous ai promis de passer. Mesdames et messieurs, vous écoutez RTCI avec au micro Mehdi Al-Qantawi et Nawel Saidi à la console du Studio 1. J'espère que vous êtes en train d'apprécier le choix musical dans le cadre de Bleu Azur. Allez, on enchaîne avec Adèle dans Set Fire to the Rain. On écoute.
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Après ce beau moment avec Barry White et Let the Music Play, une chanson où la musique devient justement un refuge face à la solitude et au chagrin d'amour, il choisit de laisser la musique jouer, de danser et de profiter de l'instant pour oublier. Ça serait ce qu'un moment donc sans peine. Alors maintenant, changement d'ambiance, direction les années 80 avec les synthétiseurs et la voix de Marianne Gold, Big in Japan, le groupe Alphaville. Donc ce groupe cache derrière son rythme, entraînant une histoire beaucoup plus sombre, celle d'un couple pris dans l'univers de la drogue et qui rêve d'une vie meilleure. Allez, on écoute Alphaville dans Big in Japan.

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1: Les titres de 13h30, présentés par Sahdi Mumbarak. À cause de la canicule, 633 consultations et prises en charge sanitaires en Tunisie. La Société tunisienne de médecine d'urgence appelle les établissements de santé à libérer des lits pour désengorger les urgences. 56 députés appellent à une séance plénière extraordinaire consacrée à la situation économique et sociale du pays. Environnement, l'unité intégrée de traitement des gaz de la décharge Rahma, bientôt exploitable. Météo, un automne 2026 plus chaud que la normale, avec des pluies légèrement supérieures aux moyennes. Dans le monde, les Islandais disent non par référendum à la reprise des négociations d'adhésion à l'Union européenne. Sport, la Tunisie a achevé la 9e journée des Jeux méditerranéens Tarente de 2026 avec un bilan de 15 médailles, dont 2 en or. Fin des titres de 13h30 minutes qui seront développés plus tôt à 13h30 minutes.

0: Salut tout le monde, au micro c'est Mehdi Qantawi, chers auditeurs, chères auditrices, j'espère que vous allez bien. Il est très exactement 13h06 sur plateau d'RTCI. Alors je remercie l'équipe qui m'accompagne aujourd'hui, à savoir Noël Saidi pour sa si belle collaboration technique et Rim Trabelsi côté production digitale. Alors dans le cadre de Bleu Azur, en ce dimanche 30 août 2026, j'ai le plaisir d'interviewer un invité pour parler de rentrée scolaire 2026. Alors les attentes des familles et les enjeux de l'éducation au cœur du salon Back to School. Alors, à quelques jours de la rentrée scolaire, les familles tunisiennes sont à la recherche de solutions pratiques innovantes et accessibles pour préparer au mieux le retour de leurs enfants à l'école. Alors, du 2 au 5 septembre 2026, le salon Back to Black, organisé au siège de l'Utica Tunis, réunira familles, professionnels et acteurs de l'éducation autour des besoins, des défis et des nouvelles perspectives de la rentrée scolaire. Alors pour en parler, mon invité est parmi nous sur le plateau d'RTCI, c'est un invité de qualité, un calibre certain, il s'agit de monsieur Lotfi Hamdi qui est docteur en sciences des universités françaises. Il est également le président du groupement professionnel de l'enseignement privé Connect Tunisie. Bonjour monsieur Lotfi Hamdi et soyez le bienvenu parmi nous sur le plateau d'RTCI.
1: Bonjour, c'est Mehdi, bonjour à tous les auditeurs et auditrices de la RTCI. Et c'est un très grand plaisir d'être parmi vous et je tiens à vous remercier particulièrement pour mettre en valeur le salon Back to School.
0: Back to school,
1: le salon de la rentrée scolaire.
0: Tout à fait. Alors, monsieur Lotfi Hamdi, donc, vous êtes président du groupement professionnel de l'enseignement supérieur privé de Connect Tunisie. Alors, pourquoi avoir choisi de lancer à l'occasion de cette rentrée scolaire 2026 la première édition du salon Back to School?
1: Tout d'abord, si vous permettez, le groupement professionnel de l'enseignement privé au sein de la CONNECT, la Confédération des entreprises citoyennes, vous voyez l'importance de la chose citoyenneté, donc nous sommes une confédération que nous avons choisie, nous sommes un nouveau-né, ça fait plus qu'une année, une année et deux mois que ce groupement a été créé de l'enseignement privé au sein de la CONNECT, et nous sommes vraiment très contents d'avoir intégré la CONNECT parce qu'elle a mis en place des procédures qualité dans le fonctionnement, la clarté, la transparence de cet organisme patronal et dont nous sommes fiers. Après une année de travail, nous avons sillonné toute la République pour organiser, structurer des bureaux régionaux au sein de la CONNECT et au sein de notre groupement de l'enseignement privé de la CONNECT.
0: Très bien. Et ça mérite d'en faire

0: une émission spéciale par rapport au groupement prochainement.
1: Si vous le souhaitez, bien sûr, je suis à votre disposition et bien sûr en collaboration avec Aslan Berjab, le président de la Connect, que je remercie très bien, et son équipe au bureau exécutif qui ont facilité notre travail pour se positionner stratégiquement dans notre environnement local, régional et international.
0: Qu'on salue et j'espère qu'ils sont à l'écoute. Très bien. Alors concrètement, alors qu'est-ce qui distingue Back to School d'un simple salon commercial consacré aux fournitures scolaires et à la rentrée?
1: Tout à fait. Ce salon se distingue. D'ailleurs, c'est une première édition et nous sommes partenaires avec l'agence Imar Square. Imar Square, c'est une agence spécialisée dans le montage des événements et l'organisation des salons.
0: D'accord, on évite de citer des entreprises privées. Hein.
1: Pardon, c'est l'organisateur principal.
0: D'accord.
1: Il faut leur donner leur chance pour être un peu... Ils sont les initiateurs de ce salon.
0: D'accord.
1: Et nous sommes partenaires avec le groupement des métiers du livre. Oui. Autour du salon de la rentrée scolaire, il y a le groupement de l'enseignement privé de la Connect,
0: oui,
1: et le groupement qui est notre partenaire avec qui nous avons mis en partenariat au sein de la Connect aussi, le groupement des métiers de livre. Et je salue son président, Sami Meksi, qui m'a donné l'occasion de parler à sa place. Et puis,
0: oui,
1: on a monté ce partenariat avec cette agence pour, parce qu'il y a une diversité, il y a une richesse d'exposition. D'ailleurs, j'invite toutes les familles à venir découvrir, les familles, les élèves, parce que c'est un salon très riche, notamment dans des outils innovants pour améliorer la pédagogie, des outils très innovants pour surmonter les difficultés d'apprentissage. Il y a des plateformes, il y a de l'innovation technologique orientée, didactique et pédagogique. Donc, nous allons faciliter à la famille, en plus des éditeurs, des écrivains, des fournisseurs d'accès, des fournisseurs de fournitures scolaires. Il y aura une multitude, une concentration des acteurs intervenants dans l'écosystème éducatif. C'est ça qui m'a encouragé pour intégrer ce salon et devenir partenaire de cette agence pour mettre en place et mettre en valeur des outils fabriqués par des Tunisiens, la fabrication de l'intelligence.
0: Oui, très bien. Alors, on rappelle, le salon, il aura lieu du 2 au 5 septembre,
1: oui,
0: à l'UTICA.
1: Dans les locaux de l'UTICA.
0: Voilà.
1: Dans les locaux de l'UTICA.
0: À la cité El-Khadra, voilà.
1: À la cité El-Khadra.
0: Oui.
1: Voilà, donc il n'y a pas, l'UTICA, elle est...
0: Oui, et ça commence à partir de quelle heure?
1: Du 2, ça commence du 9h jusqu'à 20h du soir,
0: oui,
1: du 2 au 5 septembre.
0: Oui, très bien. Alors la rentrée scolaire représente chaque année un moment important, mais également une période de dépenses, et parfois de stress pour les familles. Alors comment ce salon peut-il justement les aider à mieux préparer la rentrée, tout en maîtrisant leur budget?
1: La première, c'est très facile.
0: La question qui se pose. Hein.
1: La classique, c'est, oui, que les familles vont se trouver dans un lieu,
0: oui,
1: où tout est concentré devant eux. Ils vont voir aujourd'hui là, les fournitures scolaires, les plateformes éducatives, les éditeurs des maisons d'édition, les écrivains en contact direct.
0: Oui.
1: Et puis, des plateformes d'apprentissage. Et des plateformes qui vont de détection des talents auprès des enfants. Et les familles, en faisant le tour, et c'est plus facile pour eux, c'est optimiser leur temps et pour optimiser aussi les dépenses parce qu'ils vont comparer sur place,
0: oui,
1: les fournitures scolaires, l'achat et tout ça.
0: Très bien. Alors, l'EdTech et les nouvelles technologies occupent une place importante pour cette première édition. Alors, quelles solutions innovantes les familles pourront-elles découvrir en matière de e-learning, de plateformes éducatives et d'accompagnement scolaire ?
1: EdTech, c'est la technologie éducative.
0: Voilà.
1: Quand on dit technologie éducative, cela désigne l'ensemble
0: Micro.
1: Des outils,
0: oui,
1: des outils numériques, logiciels, plateformes d'apprentissage, innovations technologiques conçues pour améliorer et faciliter ou transformer l'apprentissage et l'enseignement.
0: D'accord.
1: Ce sont des outils,
0: oui,
1: qui vont rentrer, qui intègrent la famille pour aider les familles à vraiment, et les enfants pour appréhender les difficultés et la complexité de compréhension des méthodes pédagogiques classiques aujourd'hui. Malheureusement,
0: oui,
1: c'est le rôle des familles aujourd'hui. Normalement, on devrait demander à l'État, à notre ministère, de venir voir,
0: oui,
1: et découvrir ces outils pour les intégrer dans les écoles.
0: D'accord. Alors, au-delà des outils pédagogiques, vous avez également prévu des espaces consacrés à la nutrition, au mobilier, à la décoration et au lifestyle. Alors, pourquoi était-il important de considérer la rentrée scolaire dans sa globalité autour du bien-être de l'enfant et de la famille ?
1: Le rôle principal de la famille et des acteurs de l'éducation, c'est l'équilibre psychologique de l'enfant.
0: Oui, c'est vrai.
1: Et l'équilibre psychologique de l'enfant commence par la maison,
0: oui.
1: Dans sa chambre, son bureau, l'organisation, même avec des choses simples.
0: Oui.
1: Il faut des méthodes, il faut mettre en place des règles. Si vous voulez que votre enfant soit équilibré psychologiquement et qu'il est motivé pour étudier, il faut que les choses soient organisées. Donc c'est la maman et le père qui vont réfléchir, vont les aider à comment mettre son lit, son bureau et tout ça. Donc ils vont trouver pas mal de choses. Et en fonction du budget, hein, c'est pas oui. des choses chères, c'est une organisation intellectuelle qui va favoriser et aider l'enfant à se mettre en valeur et être équilibré psychologiquement. Quand il part à l'école, il sait très bien que vers 18h, il va réviser ses leçons du matin. À 20h, il est à table. À 20h, oui. il est à table. Donc, tout est dans l'organisation. Il n'y a pas que la nutrition. Bon, bien sûr, le salon est ouvert à tous les acteurs, oui. notamment l'immobilier, les choses. Ce sont les choses les plus... C'est des choses importantes, mais ce n'est pas notre priorité. Moi, étant technologue, enseignant de la technologie, je suis adepte. Et d'ailleurs, je salue toute l'intelligence tunisienne et tous les fabricants de ces plateformes qui ont mis en place des technologies innovantes utilisées ailleurs et pas en Tunisie, malheureusement. Oui. Et des startups que vous allez découvrir sur place.
0: Justement, alors j'allais vous poser la question. Alors, le salon réunira également des startups, des entreprises, des marques locales et de différents acteurs de l'écosystème éducatif. Alors, quelle place souhaitez-vous donner à l'innovation et à l'entrepreneuriat tunisien dans cet événement ?
1: Effectivement, s'il n'y avait pas l'entrepreneuriat, on n'a pas d'outils technologiques avancés.
0: Oui.
1: Et tout le monde espère améliorer le contexte pédagogique et les outils didactiques qu'on utilise aujourd'hui dans les écoles. Aujourd'hui, c'est très simple. Le Tunisien oui. est très intelligent. Et la Tunisie est bien positionnée dans les technologies de l'information.
0: Tout à fait.
1: On exporte le développement des logiciels. On exporte la fabrication du contenu. On exporte
0: le savoir-faire.
1: L'intelligence, le savoir-faire. Oui. On exporte le savoir oui. à travers nos logiciels. Pourquoi ne pas les utiliser ici ? C'est pour cela que je veux mettre en valeur toutes les technologies qui ont été fabriquées par des jeunes Tunisiens dans leur start-up. Venez découvrir qu'est-ce que c'est une plateforme intelligente internationale. Venez découvrir les plateformes qui vont détecter les talents chez l'enfant.
0: Ah,
1: ça, c'est la première.
0: D'accord.
1: C'est une plateforme. Ce sont des plateformes utilisées dans les pays de Golfe,
0: oui.
1: à Malte aujourd'hui, expérimentées en Angleterre. Malheureusement, c'est une très
0: première
1: jeune Tunisienne
0: Tunisie,
1: qui a mis
0: oui.
1: en place
0: d'accord.
1: cette technologie pour détecter les talents chez les enfants et particulièrement chez les enfants qui ont des difficultés dans l'apprentissage. Iftirabet.
0: Oui, c'est extraordinaire.
1: Talomet.
0: Oui.
1: Donc, c'est une plateforme qu'elle va présenter cette technologie parmi les autres plateformes que je vous laisse découvrir. Je n'ai pas le droit de faire la publicité,
0: oui.
1: mais je suis
0: venez
1: fier.
0: Découvrir alors.
1: Et bien sûr. Mais bien
0: très
1: sûr.
0: Bien. Le rendez-vous, donc, ça sera donc à partir du 2 septembre.
1: Du 2 au 5 septembre, c'est le salon de la rentrée Back to School.
0: Alors, vous avez voulu faire de Back to School également un espace de réflexion. Alors, quels sont selon vous les grands défis auxquels notre système éducatif et nos enfants sont aujourd'hui confrontés ?
1: Merci pour cette question qui est très importante. Nul ne néglige la violence autour de l'école et au sein de l'école dans le milieu scolaire.
0: Oui.
1: C'est pour cela notre première table ronde le 2 septembre qui débutera à 9h30
0: oui.
1: autour de l'éradication de la violence dans le milieu scolaire. Il y aura des intervenants, je peux dire les noms, des intervenants,
0: oui,
1: des experts,
0: oui.
1: notamment Cécile Melmac, que je salue, mon ami, qui est un écrivain, professeur universitaire et puis expert auprès de la Banque mondiale. L'ex-général, l'ami de Khalifa Chibani pour le monde de la sécurité.
0: Oui.
1: On ne peut pas parler violence sans faire intervenir le côté sécuritaire.
0: Tout à fait.
1: Et ma collègue Aïcha Saïd, qui est professeure d'arabe et spécialiste en la matière, notamment dans l'équilibre psychologique des enfants. Et puis, elle a participé dans plusieurs réunions. Et c'est une militante de la société civile. Elle est la vice-présidente du groupement de l'enseignement privé au sein de la Connect.
0: Très bien. Alors, la violence en milieu scolaire fait partie des sujets qui seront abordés durant le salon. Alors, pourquoi était-il important d'ouvrir le débat de cette question et quelles pistes de réflexion souhaitez-vous faire émerger ?
1: De toute façon, c'est une table ronde participative. On invite les familles, les experts, les enseignants et tous les collègues à venir débattre sur les solutions à futur à trouver, parce qu'aujourd'hui, c'est un problème très gênant pour les familles. Ça, c'est des choses qui inquiètent les familles. Nous avons puis ensuite dans une société qui est devenue un peu violente, quoi, un peu trop violente. Oui. Les jeunes, quand on voit dans la rue les gens, même s'ils sont des baccalauréats, des étudiants, ça dépassait les limites des attentes des familles. L'éducation. Et au-delà de cette table, nous avons une autre table. Nous avons un problème en Tunisie aujourd'hui, la lecture, al-mutala.
0: C'est très important.
1: Voilà.
0: C'est très important.
1: Et c'est pour cela, cette deuxième table ronde qui est prévue le 3 septembre, dirigée et animée par mon collègue.
0: Et comment vous allez inciter les élèves
1: Et voilà, on a invité les éditeurs.
0: Oui.
1: Les maisons d'édition,
0: oui.
1: Les écrivains et les familles qui vont venir débattre sur l'importance de la lecture, parce qu'il y a un mouvement national porté par ce groupement au sein de la CONNECT. Marine Balkhab et Cole parlent du mouvement de la lecture. Ce sont des actions régionales. Chaque mois, une action dans une région pour sensibiliser les élèves à l'importance de la lecture. Vous voyez les notes dans les concours nationaux, dans la production écrite, les dictées, le nombre de zéros au baccalauréat.
0: En français.
1: En français.
0: Il y a quelques années, c'était 7000 zéros au baccalauréat. C'est incroyable.
1: Voilà, la production écrite est très importante. Ça reflète la réflexion de l'enfant. C'est un outil ou bien c'est un programme où l'enfant apprend à développer ses idées et autour d'un sujet et tout ça. Parce qu'aujourd'hui, on a perdu cette notion. On s'est perdu dans le light, le Facebook, les trucs comme ça, légères. C'est vrai qu'il faut utiliser ces outils, sont très importants, mais le plus important, c'est la lecture, la présence des bibliothèques virtuelles au sein du salon. On va découvrir. Click to Read ou d'autres bibliothèques virtuelles, c'est des bibliothèques numériques.
0: D'accord. Alors, vous organisez personnellement deux panels que vous allez animer durant ces quatre journées. Alors, pouvez-vous nous présenter les thèmes de ces deux panels et nous expliquer pourquoi vous avez choisi précisément ces deux problématiques ?
1: Je vous ai dit, il y a un problème de violence pour le premier thème, la première table ronde.
0: Oui,
1: et les intervenants sont bien connus, les spécialistes en la matière qui vont venir débattre. Ils vont présenter quelque chose, qu'est-ce qu'ils pensent, puis ils vont ouvrir le débat à Sirli Fachi Beni, Sissel Melmaki, Ouzabilti Aïcha Saïd.
0: Et
1: moi-même
0: deuxième,
1: qui va être le modérateur. Le deuxième table ronde, elle va être le modérateur, c'est Sissel Melmaki, bien sûr, le président du groupement des métiers du livre. C'est un groupement très important qui rassemble les écrivains, les maisons d'édition, les imprimeries, tout ça. On trouve tous les acteurs au sein de cette table ronde qui va être modérée dans le modérateur, Sissel Melmaki, c'est le président de ce groupement. Les intervenants, on trouve Walid Ferchichi, on trouve des éditeurs, on trouve Henny Rouf à une maison d'édition à Sousse, on trouve d'autres spécialistes, notamment c'est Abd Sattar Nagati qui est journaliste, écrivain au sein de la radio tunisienne, qui sera parmi les experts autour de la table ronde. Et c'est une table ronde ouverte pour discuter et débattre sur le rôle de la lecture.
0: L'importance de la lecture. Très bien. Alors, l'école de demain sera forcément influencée par le numérique, l'intelligence artificielle et les nouvelles méthodes d'apprentissage. Alors, comment voyez-vous cette transformation et surtout, quelle place doit conserver l'humain dans cette école du futur ?
1: Loin d'être donneur de leçons, mais nous avons besoin du ministère de l'Enseignement, de l'Éducation et nous souhaitons les rencontrer pour améliorer le système éducatif, notamment s'orienter vers le numérique, comme le font tout le monde aujourd'hui donc dans les autres pays. C'est pour cela qu'il faut revoir notamment le décret présidentiel 486 qui gère l'enseignement privé en Tunisie et pas mal d'autres choses, pas mal d'autres difficultés au sein de l'enseignement classique. Nous avons des lois archaïques, classiques et figées qui ne donnent pas l'envie à améliorer le système. Ils te bloquent.
0: D'accord. Alors qu'est-ce qu'il faut faire ?
1: Il faut changer ces lois.
0: Oui.
1: Il faut réfléchir. Il faut monter des tables de réflexion autour de tous les acteurs.
0: Oui.
1: Avec l'État, avant tout, avec tous les respects, avec le ministère. Il faut appeler les acteurs qui veulent améliorer le système éducatif, mais ils sont bloqués par des lois. Depuis 2008, le décret présidentiel 486 qui n'a pas été amélioré.
0: Oui.
1: Comment voulez-vous moderniser un système éducatif avec des lois classiques?
0: D'accord. Très bien. Alors, l'orientation scolaire et l'employabilité des jeunes figurent également parmi les enjeux évoqués. Alors, comment peut-on mieux préparer les élèves dès leur parcours scolaire aux compétences et aux métiers de demain?
1: Vous m'avez donné une autre idée. Peut-être on ajoutera une table ronde autour de l'intelligence artificielle et le futur et l'employabilité des diplômés.
0: Oui.
1: Donc, il y a plusieurs contraintes, plusieurs arguments qu'il faut mettre en place et tenir compte pour revenir à l'orientation des élèves à l'université. Et normalement, la Tunisie doit se débarrasser de ce truc, la procédure d'orientation des élèves. Aujourd'hui, le citoyen, il est responsable. Il faut dépasser ce truc, il faut l'enlever carrément et donner la liberté, trouver d'autres, la liberté de choix.
0: Oui.
1: Si vous avez confiance aux citoyens, il faut leur donner, il faut le responsabiliser, les familles, tout ça. Et quand ils se plantent, ils se plantent, il n'y a pas de problème, il faut mettre une nouvelle stratégie. Donc quand on oriente les gens et on oblige à l'orientation, il faut leur donner l'emploi.
0: Tout à fait.
1: Et maintenant, c'est la famille qui doit réfléchir. Si on prend le côté de l'intelligence artificielle, une entreprise qui a 20 ingénieurs, croyez-moi que d'ici quelques mois, ils vont rester que 2.
0: Oui.
1: Parce que l'intelligence artificielle, c'est un outil très rapide, très efficace et rentable.
0: Et dans une entreprise.
1: Il ne va pas remplacer l'être humain. La touche humaine est dans les deux ingénieurs qui restent sur les 20.
0: Voilà, c'est clair.
1: Donc, il faut en tenir compte de cela et sur
0: et se préparer.
1: La médecine, les radios, la radiologie, tout ça, les analyses, dans tous les métiers. Donc, il faut réfléchir et revoir nos conditions de diplôme et les conditions d'orientation scolaire.
0: Très bien. Alors pour terminer, rappelons donc les informations pratiques. Quand et où se déroule Back to School? Quels sont les horaires qui peuvent venir? Et comment les familles peuvent-elles consulter le programme et suivre l'actualité du salon? Alors, et surtout, quel message souhaitez-vous adresser aux parents qui nous écoutent en ce moment même sur les ondes RTCI?
1: Vous avez une chance de 4 jours. Je suis que partenaire, je ne suis pas l'organisateur, hein, mais je veux faire réussir cette. C'est une chance pour les familles à venir découvrir les nouvelles technologies, les fournitures scolaires intelligentes, la fabrication de jeux intelligents. Il y a des jeux qui stimulent la motivation, qui stimulent la concentration de l'élève, qui va aider l'élève à se concentrer. Il y a des outils technologiques très développés. Il y aura des mises en édition. Il y aura des écrivains sur place. Il y aura les fournisseurs de la fourniture scolaire. Il y aura des écoles, des établissements d'enseignement privés.
0: Oui.
1: Tout est ouvert pour. Donc, c'est une chance pour les familles à venir voir ce qui se passe, notamment les acteurs de l'éducation nationale, sur un lieu pendant 4 jours, du 2 au 5 septembre, au salon Back to School. De toute façon, quand vous marquez sur Google et tout, Back to School, vous allez être sur le salon. Vous
0: de 9h du matin.
1: Et 9h du matin jusqu'à 20h
0: du soir.
1: Je tiens à remercier Madame Aïcha qui dirige cette agence et qui est très intelligente.
0: Quand salut.
1: Je lui souhaite bon courage parce qu'il nous faut beaucoup de courage pour organiser un salon, prendre le risque, organiser un salon dans un contexte aussi difficile, dans un contexte où l'équilibre économique est non stable.
0: Alors ça va très bien se passer, j'imagine. Hein.
1: J'espère.
0: Et j'ai aucun doute, Inch'Allah. Alors l'interview d'aujourd'hui touche à sa fin, donc merci Monsieur Lotfi Hamdi pour ses éclairages et pour nous avoir présenté donc les différentes facettes de cette première édition de Back to School. Alors rendez-vous donc du 2 au 5 septembre à l'UTICA Tunis pour découvrir le salon, rencontrer les acteurs de l'écosystème éducatif et préparer la rentrée autrement sous le signe de l'innovation et de la qualité. Alors Monsieur Lotfi Hamdi, merci pour ce bel échange par rapport à notre sujet d'aujourd'hui, à savoir rentrée scolaire 2026, les attentes des familles et les enjeux de l'éducation au cœur du salon Back to School.
1: Merci beaucoup pour votre invitation aussi. Je tiens à vous saluer parce que ils disent des questions très intelligentes, hein, sincèrement.
0: Merci à vous, merci. je suis flatté. Alors, je remercie l'équipe qui m'a accompagné aujourd'hui, à savoir Nawel Saidi pour sa précieuse collaboration technique et Rim Treblsi côté production digitale. Et côté micro, c'était là Mehdi Al-Qantawi. Mesdames et messieurs, je vous remercie de nous avoir suivis dans l'espoir de vous retrouver le week-end prochain dans Bleu Azur. D'ici là, portez-vous bien, amusez-vous bien et surtout, ne cessez pas de nous écouter et restez toujours fidèles à nos ondes d'RTCI. Allez, bye.

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2: Le journal. Avec Sahadi Mbarak, bonjour. Au sommaire de cette édition, canicule, 633 consultations et prises en charge sanitaires en Tunisie. La Société tunisienne de médecine d'urgence appelle les établissements de santé à libérer des lits pour désengorger les urgences. Environnement, l'unité intégrée de traitement des gaz de la décharge Rahma, bientôt exploitable, et dans le monde, les Islandais disent non par référendum à la reprise des négociations d'adhésion à l'Union européenne. La vague de chaleur continue de peser sur la santé des Tunisiens. 633 cas de consultation et de prise en charge liés aux fortes températures ont été enregistrés entre le 1er juillet et le 29 août, selon le ministère de la Santé. Aucune perturbation des services de santé n'a été signalée. Le ministère appelle à éviter l'exposition au soleil aux heures de pointe, à boire suffisamment d'eau et protéger particulièrement les personnes âgées, les enfants et les malades chroniques. En cas de signes d'épuisement dû à la chaleur, il recommande de se rendre rapidement dans l'établissement de santé le plus proche. Face à l'afflux massif de patients provoqués par les fortes chaleurs, la Société tunisienne de médecine d'urgence appelle les établissements de santé à libérer des lits et à accélérer l'orientation des malades. Objectif, désengorger des services d'urgence aujourd'hui saturés, soulager des équipes médicales fortement mobilisées et garantir la prise en charge des situations les plus graves. La STMEU insiste sur la nécessité d'une coordination renforcée entre les différents services hospitaliers pour faire face à cette situation exceptionnelle. 1 600 000 bouteilles d'eau sont arrivées hier dans les rayons. Une injection massive destinée aux grandes et moyennes surfaces des quatre gouvernorats du Grand Tunis. Objectif affiché, mettre fin immédiatement aux récentes ruptures de stock. La directrice générale de l'Office du thermalisme se veut rassurante. Elle a affirmé que ce plan d'urgence sur 4 jours met sur le marché des volumes supérieurs à la consommation réelle. Lassad Mzeh, président de la Chambre syndicale des producteurs de boissons non alcoolisées, assure de son côté que tout rentrera dans l'ordre au cours de la semaine prochaine.
3: Je peux vous assurer que je prends la responsabilité. Au cours de la semaine prochaine, les choses reviendront à la normale parce que d'un côté, le ministère du Commerce a pris toutes les mesures qu'il faut pour suivre de très près la répartition de la production. Il y a des réunions qui se tiennent tous les jours avec les différents responsables pour répartir correctement la production. Et en plus, donc, on annonce une baisse graduelle des températures et le retour des estivants chez eux, le retour des classes et tout ça. Vous allez voir que dans une semaine maximum, les choses reviendront à la normale. Aujourd'hui, les gens qui veulent spéculer, garder le stock, c'est anti-économique. C'est l'occasion ou jamais aujourd'hui d'écouler leur stock et de le vendre à un prix correct. La marge qui a été donc accordée par le ministère du Commerce, c'est confortable. C'est 15% au niveau des grossistes et 15% au niveau des détaillants. La note prévoit qu'il y a des sanctions pénales même pour ceux qui s'amusent à garder des stocks à des fins non avouées.
2: Entre-temps, la vague de chaleur continue de frapper de plein fouet l'agriculture tunisienne et c'est le secteur avicole qui tire aujourd'hui le signal d'alarme. Canicule et répétition et coupure d'électricité, le cocktail est mortel dans les poulaillers. Dans certains élevages, les pertes sont massives et atteignent jusqu'à 50% de cheptel. Face à ce désastre économique, les professionnels réclament un plan de soutien d'urgence pour sauver une filière vitale à notre sécurité alimentaire. Écoutant Karim Daoud du syndicat des agriculteurs de Tunisie, il répond à Zeynefels.
4: D'abord, les volailles sont des animaux extrêmement sensibles
1: du point de vue respiratoire et cardiaque aux vagues de chaleur. Et quand ces chaleurs atteignent plus de 40 degrés, ça devient catastrophique. Et si vous mettez là-dessus une panne d'électricité, les chaleurs augmentent et il n'y a plus d'aération dans les élevages industriels de volailles. Et ça a une conséquence avec un très fort taux de mortalité qui peut atteindre des chiffres dramatiques pour les éleveurs de volailles. J'espère qu'il ne dépassera pas les 50%. Hélas, pour certains éleveurs, c'est beaucoup plus important. Ça fait des pertes économiques colossales. Ce qu'il faut savoir également, c'est que ces coupures d'électricité touchent, et ces vagues de chaleur touchent tout le secteur de l'agriculture. C'est une grande complication pour tout le secteur de l'élevage, mais aussi des cultures maraîchères. J'espère que le gouvernement apportera le soutien nécessaire au secteur de l'agriculture après ces périodes compliquées et qu'on pense à l'avenir aujourd'hui, comment nous adapter au futur.
2: Face aux coupures répétées d'eau et d'électricité et à la hausse des prix, 56 députés de l'ARP réclament une séance plénière extraordinaire pendant les vacances parlementaires. Ils veulent entendre le gouvernement sur la dégradation des services publics, établir les responsabilités et proposer des mesures d'urgence. Le nombre de signataires pourrait encore augmenter, le seuil d'un tiers des députés étant déjà dépassé. À Nabeul, la transformation des déchets en énergie franchit une étape majeure. Le projet de valorisation des gaz de la décharge contrôlée de Rahma à Manzel Bouzalfa est réalisé à 90%. L'unité devrait entrer en exploitation prochainement et permettre d'éviter près de 100 000 tonnes d'équivalent CO2. À terme, le méthane récupéré servira à produire plus de 18 millions de kilowattheures d'électricité verte par an, soit l'équivalent de la consommation de 5 000 à 6 000 logements. L'automne 2026 s'annonce plus chaud que la normale, mais aussi légèrement plus arrosé. Selon l'Institut national de la météorologie, les températures devraient dépasser les moyennes saisonnières durant septembre, octobre et novembre, tandis que les précipitations seraient légèrement supérieures aux normales. Au sud, les températures moyennes pourraient encore atteindre 29 degrés en septembre. Les pluies devraient être plus abondantes au nord, notamment en novembre. Le ministère de l'Équipement et de l'Habitat a annoncé hier soir la fermeture de la route locale numéro 457 reliant Tunis à Mégrine, route Saint-Gobain, au niveau du pont en direction de Mégrine, et ce mardi 1er septembre 2026 à partir de 22h jusqu'à 4h du matin. Dans un communiqué, le ministère a précisé que cette fermeture s'inscrit dans le cadre des travaux d'élargissement de l'entrée sud de la capitale. Dans le monde, le non l'a emporté. Les Islandais ont rejeté une reprise des négociations d'adhésion à l'Union européenne selon les résultats définitifs d'un référendum publié ce dimanche. Ce résultat est un coup dur pour Bruxelles qui aurait vu d'un bon œil une candidature de la riche île de l'Atlantique Nord. Sport pour terminer, la Tunisie achève la 9e journée des Jeux méditerranéens de Tarente avec 15 médailles, dont 2 en or, 4 en argent et 9 en bronze, et occupe désormais la 13e place au classement général. La journée d'hier a notamment été marquée par les occasions manquées en judo avec 3 combats pour le bronze perdu. La discipline termine la compétition avec une seule médaille, l'argent d'Oumaïma Bdioui. Voilà pour ce journal, un rappel rapidement de ses principaux titres. Canicule, 633 consultations et prises en charge sanitaires en Tunisie. Environnement, l'unité intégrée de traitement des gaz de la décharge Rahma, bientôt exploitable. Dans le monde, les Islandais disent non par référendum à la reprise des négociations d'adhésion à l'Union européenne. Fin de ce journal, merci de l'avoir suivi. Prochaines informations à 15h. Bonne journée.

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2: 15h sur les ondes de RTCI, le flash de l'actualité. Bonjour, la vague de chaleur a entraîné 633 consultations et prises en charge médicales en Tunisie entre le 1er juillet et le 29 août. Selon le ministère de la Santé, le ministère assure qu'aucune perturbation des services de santé n'a été enregistrée et que les structures régionales restent mobilisées. Face à l'afflux massif de patients provoqués par les fortes chaleurs, la Société tunisienne de médecine d'urgence appelle les établissements de santé à libérer des lits et à accélérer l'orientation des malades. L'objectif, désengorger des services d'urgence aujourd'hui saturés, soulager des équipes médicales fortement mobilisées et garantir la prise en charge des situations les plus graves. L'automne 2026 s'annonce plus chaud que la normale en Tunisie. Selon l'Institut national de la météorologie, les températures devraient rester au-dessus des moyennes saisonnières entre septembre et novembre. Côté pluie, l'INM prévoit également des précipitations légèrement supérieures aux normales avec des cumuls qui resteront toutefois très variables selon les régions. La route locale numéro 457 reliant Tunis à Meglin, dite route Saint-Gobain, sera fermée à la circulation le mardi 1er septembre de 22h à 4h du matin au niveau du pont en direction de Meglin. Cette fermeture intervient dans le cadre des travaux d'élargissement de l'entrée sud de la capitale. Dans le monde, le bilan des violentes inondations qui ont frappé le nord du Népal continue de s'alourdir. Selon l'autorité népalaise de gestion des situations d'urgence, 734 personnes ont désormais perdu la vie. Sport, belle performance tunisienne en Chine. Shaïma Toumi a décroché la médaille d'argent au Mondial Open de taekwondo féminin dans la catégorie des moins de 57 kilos. La Tunisienne a réalisé un solide parcours avant de s'incliner en finale face à la Jordanienne Fedia Khirfan. Les deux autres Tunisiennes engagées, Wafa Mazrouni et Oud Ben Aoun, ont été éliminées plus tôt dans la compétition. Et voilà, fin de ce flash. Prochain rendez-vous avec l'actualité à 16h.
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1: 16h sur les ondes de RTCI, le flash de l'actualité. La vague de chaleur a entraîné 633 consultations et prises en charge médicale en Tunisie entre le 1er juillet et le 29 août. Selon le ministère de la Santé, le ministère assure qu'aucune perturbation des services de santé n'a été enregistrée, que les structures régionales restent mobilisées. Il appelle à éviter l'exposition au soleil aux heures les plus chaudes. Face à l'afflux massif de patients provoqués par les fortes chaleurs, la Société tunisienne de médecine d'urgence appelle les établissements de santé à libérer des lits et à accélérer l'orientation des malades. Objectif, désengorger des services d'urgence aujourd'hui saturés, soulager les équipes médicales fortement mobilisées et garantir la prise en charge des situations les plus graves. L'automne 2026 s'annonce plus chaud que la normale en Tunisie. Selon l'Institut national de la météorologie, les températures devraient rester au-dessus des moyennes saisonnières entre septembre et novembre. 1,6 million de bouteilles d'eau sont arrivées hier dans les rayons. Une injection massive destinée aux grandes et moyennes surfaces des quatre gouvernorats du Grand Tunis. Objectif affiché, mettre fin immédiatement aux récentes ruptures de stock. Dans le monde, un bateau de croisière parti du port de Kyrenia en République turque de Chypre du Nord avec près de 270 personnes à bord a chaviré ce dimanche, faisant au moins 7 morts et 23 disparus. Sport, belle performance tunisienne en Chine. Chaïm Atoumi a décroché la médaille d'argent au Mondiaux Open de taekwondo féminin dans la catégorie des moins de 57 kilos. Et voilà la fin de ce flash. Prochain rendez-vous avec l'actualité à 17h.
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12: 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El sincretismo, textil, raíz bereber y destellos hispanos. ¿Sabías que el traje de boda tradicional tunecino es, en realidad, un mapa donde se abrazan la simbología ancestral de las montañas del norte de África y el lujo de España medieval? 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
1: 17h sur les ondes de RTCI, le flash de l'actualité. Bonsoir, la vague de chaleur a entraîné 633 consultations et prises en charge médicales en Tunisie entre le 1er juillet et le 29 août. Selon le ministère de la Santé, le ministère assure qu'aucune perturbation des services de santé n'a été enregistrée et que les structures régionales restent mobilisées. L'automne 2026 s'annonce plus chaud que la normale en Tunisie. Selon l'Institut national de la météorologie, les températures devraient rester au-dessus des moyennes saisonnières entre septembre et novembre. Côté pluie, l'INM prévoit également des précipitations légèrement supérieures au normal, avec des cumuls qui resteront toutefois très variables selon les régions. 1,6 million de bouteilles d'eau sont arrivées hier dans les rayons. Une injection massive destinée aux grandes et moyennes surfaces des quatre gouvernorats du Grand Tunis. Objectif affiché, mettre fin immédiatement aux récentes ruptures de stock. La route locale numéro 457 reliant Tunis à Meglin, dite route Saint-Gobain, sera fermée à la circulation mardi 1er septembre de 22h à 4h du matin au niveau du pont en direction de Meglin. Cette fermeture intervient dans le cadre des travaux d'élargissement de l'entrée sud de la capitale. Dans le monde, un bateau de croisière parti du pont de Kyrenia en République turque de Chypre du Nord avec près de 270 personnes à bord a chaviré ce dimanche, faisant au moins 7 morts et 23 disparus. Le bilan des violentes inondations qui ont frappé le nord du Népal continue de s'alourdir. Selon l'autorité népalaise de gestion des situations d'urgence, 730 personnes ont désormais perdu la vie. Et voilà, fin de ce flash. Prochain rendez-vous avec l'actualité à 18h.
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0: Tous et à toutes, Kerim Ben Amour avec vous jusqu'à 19h. C'est moi l'invité de l'émission, Wafé Bouzaïda à la réalisation. Et Monji Ben Brahim, bonjour Monji. Monji Ben Brahim donc qui m'accompagne pour l'ensemble de l'émission pour décortiquer avec nous l'actualité du week-end et de la semaine. Le programme est chargé, hein. On a démarré avec l'hymne des Jeux Méditerranéens à Tarente. La Tunisie affronte à 18h en finale du tournoi de football des Jeux Méditerranéens U21. Elle affronte l'Algérie. Les deux équipes n'ont perdu aucun match depuis le début du tournoi. Donc on va essayer de suivre au fur et à mesure ce choc maghrébin en direct pendant l'émission. La délégation tunisienne dépasse déjà les 15 médailles à Tarente et nous reviendrons sur ce bilan, mais aussi sur une actualité un peu plus sensible, hein, celle de plusieurs sportifs qui se sont fait la belle, voilà, qui ont quitté leur délégation ces derniers jours, et c'est pas pour revenir à Tunis. Le championnat de Tunisie qui a, ça y est, il a livré ses premiers résultats de la saison hier, hein, le club africain reste seul en tête après deux journées. On reviendra aussi sur les résultats d'aujourd'hui. Moïn Chaabani a tenu sa première conférence de presse comme sélectionneur national et ses premiers choix seront au menu. Et puis on va parler aussi d'autres sports quand même. Le basket tunisien qui joue gros ce soir à Rhades avec un match décisif contre le Soudan du Sud pour la qualification au Mondial 2027. On terminera avec l'Europe et les premiers résultats de Première Ligue, le tirage au sort de la Ligue des Champions et puis le lancement de l'US Open aujourd'hui à New York, quatrième et dernier grand chelem de l'année. Monji, on commence tout de suite avec la finale de Tarente.
1: C'est extraordinaire parce que c'est pour montrer déjà que le talent on l'a. Il suffit d'avoir les compétences pour diriger ce football. C'est jeune, on se souvient avec Semi Trabilsi quand on l'a mis au dernier moment pour entraîner l'équipe U17, si ma mémoire est bonne, et on a vu qu'elle a remporté quand même la finale. On a vu avec aujourd'hui, on voit que Anis Boujelben, c'était pas par hasard qu'on a mis Anis Boujelben au sein de l'équipe nationale, et la gestion, rien que la carrière de Anis Boujelben fait que les joueurs sont motivés à 100%, même quand il y a deux matchs chaque 2-3 jours, il y a deux matchs, donc il y a un match. Donc prouve que aujourd'hui la communication, elle est très importante au sein de l'équipe.
0: Il y a plus de respect lorsque l'entraîneur a un palmarès.
1: Bien sûr, mais bien sûr, quand on voit la carrière, vous savez, quand vous apprenez à jongler à des enfants, des jeunes, et vous ne savez pas jongler, je pense que le message ne passe pas. Mmh. Et c'est rien que le fait que Anis Boujelben, c'est quelqu'un, il considère ses jeunes comme ses amis, ses enfants, il représente quand même l'équipe nationale, et c'est une très très belle vitrine. Aujourd'hui, d'arriver en finale prouve qu'on a du talent, prouve aussi que on va jouer contre nos amis, nos frères et nos amis algériens. Donc, cette belle finale et le fait de battre l'Italie en Italie prouve qu'il y a quelque chose. Maintenant, il ne faut pas s'abstenir de s'arrêter là. Il faut qu'il y ait un travail. Il y a la continuité, elle est très importante parce qu'aujourd'hui, le problème qu'il y a, c'est au niveau de la formation de nos jeunes. Ça veut dire que le talent existe, même s'il y a des joueurs, la majorité des joueurs jouent à l'étranger, mais on a des joueurs qui sont capables ici d'être au sein de cette équipe nationale et ça va les motiver. Cette finale va motiver tous les jeunes qu'on a chez nous, qui prouvent qu'on est en Italie, on est en train de mettre en exergue cette capacité et ce talent qu'on a au sein de nos jeunes joueurs, prouve que la suite, elle sera difficile s'il n'y a pas la personne qui est capable de savoir faire passer le message aux joueurs. Parce que le talent ne suffit pas, la technique, la qualité d'un joueur ne suffit pas. Il faut un suivi, il faut aussi parler en tant que groupe et en tant à titre individuel avec certains joueurs.
0: Alors justement, cette équipe, elle vous a convaincu davantage par sa solidité collective ou par le talent individuel de joueurs comme Derbeli, Hanen ou Zouib?
1: Oui, Hanen, ça fait un moment que je parle de ce joueur-là, mais Derbeli aussi. Mais je crois que la force de cette équipe, c'est le collectif. Et je crois qu'il n'y a pas de star dans cette équipe. La star, c'est peut-être...

0: Nesmo Gelben, mais le fait de savoir octroyer un message aussi positif que ça, qui fait que même il y avait un match où ils ont joué à 10h30 du matin, c'est pour vous prouver. Aujourd'hui, cette équipe nationale, elle est suivie par tout le monde. Battre le Maroc, être en finale, battre l'Italie, pardon, et être en finale après la victoire de l'Algérie contre le Maroc, prouve que, attention, parce qu'au niveau de la formation, l'Algérie n'a rien vraiment à un niveau extraordinaire. Donc ça va motiver les joueurs un peu plus et on va voir que cette finale, si on arrive au sommet, il faut savoir utiliser cette opportunité pour gagner la médaille d'or. Sachant que je crois que l'Algérie, ça fait 51 ans, je crois, ou 52 ans qu'ils n'ont pas gagné de médaille d'or. Prouve qu'aujourd'hui, il y a un travail qui est fait, un travail qui est accompli. C'est pas seulement le fait d'arriver en finale et de ne pas la gagner. Ça peut toucher certains joueurs, mais le fait déjà d'arriver en finale, c'est déjà une victoire.
1: Comme on dit, une finale ne se dispute pas, elle se gagne.
0: Bien sûr.
1: Alors, l'équipe nationale, ok, c'est bien, elle est arrivée en finale, mais il ne faut pas oublier qu'elle a été menée par l'Italie. Hein. Puis, elle a renversé le match. Qu'est-ce qui doit, ce soir, primer face à l'Algérie ? La prudence défensive ou la même prise de risque offensive ?
0: Ça prouve, en étant mené contre une équipe qui s'appelle l'Italie, à Taranto, devant leur public prouve que l'équipe n'était pas en action, elle était en réaction. Et ça, c'est une force, parce que mettre 3 buts après, c'est clair que quand vous mettez le 2-1, vous égalisez, vous mettez le 2-1, automatiquement il y a des espaces au niveau de la défense de l'Italie. Et c'est ça qui fait la force de cette équipe tunisienne, c'est que notre équipe nationale a su marquer le troisième but. 3-1. Donc prouve que l'ambiance, on a vu les gamins, ces jeunes joueurs, la manière comme ils parlent, comme ils répondent, c'est quelque chose d'émouvant et en même temps c'est quelque chose de beau. Ça veut dire que au niveau de la fréquentation, de l'entourage des joueurs, il est très très important. Et je crois qu'avec la technologie actuelle, les téléphones, le suivi, les parents, la vidéo, conférence et tout, c'est un encouragement terrible. Il n'y a pas que seulement l'entraîneur. Parce que l'entraîneur, une fois que les joueurs sont sur le terrain, c'est eux qui font l'entraîneur. Et c'est grâce à eux que l'entraîneur ait cette opportunité d'être et de paraître. Mais, c'est la motivation, le fait... mais un entraîneur qui insulte les joueurs, même depuis leur jeune âge, pour moi, n'est pas un éducateur, parce qu'il devait être éduqué lui-même avant d'éduquer les autres. Et je crois que on a quelque chose d'extraordinaire dans ce pays. Si on veut, on peut, mais si on met les personnes à leur place et les personnes pour leurs compétences, dans tous les domaines, on peut être numéro un.
1: Ce que je voulais dire, c'est l'Algérie contre le Maroc, elle a ouvert tôt le match. Donc si elle refait la même chose face à la Tunisie, bon, vous dites la capacité de réaction de la Tunisie est forte.
0: On connaît la situation politique entre le Maroc et l'Algérie. Quand le match finit au tir au but 4-3 pour l'Algérie, c'est déjà le fait d'arriver déjà au pénalty pour les deux équipes. Maintenant, ce qui est la Tunisie va faire attention à l'entame du match. Alors. Ça, c'est très important dans la mesure où, ce qui est extraordinaire, j'avais parlé avec un ami pour le FC Sion, parce que le FC Sion menait 2-0 contre l'Ajax et après, elle a perdu 4-2. Et le fait d'avoir marqué 2 buts contre l'Ajax et d'encaisser 4 buts, c'est déjà une défaite. Et puis, pour le match retour, il m'a téléphoné, il m'a dit « qu'est-ce que tu penses ?» Attention, j'ai dit à l'entame de l'Ajax Amsterdam, parce qu'elle va tout faire pour marquer. Après 3 secondes de jeu, il y avait une action, ça a failli marquer. Après 2 minutes, il marque le but à 1-0. Ça a permis au FC Sion de réagir. Donc notre équipe nationale, elle a fait de même. Idem. Donc moi, je dis que l'entame, certaines choses, vous n'arrivez pas à contrôler ou à prévoir avant le match. C'est impossible. Parce que vous ne connaissez pas la manière de jouer de l'adversaire. Et l'adversaire va jouer en fonction de la faiblesse de l'équipe nationale. S'il y a une faiblesse, que la force de l'équipe nationale. Et je pense qu'il y aura un match où vraiment il y a énormément de calculs. On va essayer de marquer les premiers pour gérer le match. On va jouer avec un bloc défensif. On va jouer avec un repli défensif en cas de perte de balle. C'est important. Et laisser la balle, l'octroi de la balle à l'adversaire, parce que souvent, vous avez 90% de balles et 10% à l'adversaire. Ça ne veut pas dire qu'à 90%, vous allez gagner le match. Parce que 10%, il suffit d'une occasion et vous gagnez le match, même on est au niveau, je parle au niveau possession de balles. Même à 90%, à 10% pour l'adversaire, vous pouvez perdre le match. Et je crois que l'équipe nationale de Tunisie va voir qu'avec cette équipe du Maroc, d'essayer de peut-être de ne pas trop prendre de risques au milieu de terrain, parce que l'élimination d'un milieu de terrain, c'est catastrophique pour la défense. Mmh. Et ce qui est beaucoup plus important, c'est de finir l'action. Quand vous finissez l'action, vous avez un replacement défensif beaucoup plus facile que si vous perdez le ballon, suivant où vous, dans quelle position vous êtes. Et c'est ça qui va faire la force. Et je pense qu'Anis Boujelben, c'est quelqu'un qui va donner énormément d'importance aux détails. Et je crois que c'est ça qui fait sa force, parce qu'on voit cette sérénité et ce calme qui est transmis à l'équipe nationale. Le résultat est là, on est en finale. Tout simplement.
1: En cas de sacre aujourd'hui, en cas de médaille d'or, d'après vous, est-ce qu'il y a des joueurs qui vont être pris ou qui seraient potentiellement sélectionnables par Mouine Charbonni là pour les matchs d'octobre?
0: Je crois que Mouine, il l'a dit. Il l'a dit, il ne faut pas être toujours omnubilé parce qu'il joue à tel ou tel pays. Non, pas forcément. Parce qu'aujourd'hui, si ces joueurs-là, disons-le franchement, qui joue à l'étranger, qui n'a jamais été sélectionné en équipe de France ou en équipe d'Italie ou en équipe, ça prouve que ils sont beaucoup plus proches de notre équipe nationale que des équipes. La preuve, on se souvient de Hatem Ben Arfa, pour moi, il est autant fort que Messi, mais l'entourage de Messi n'est pas l'entourage de Hatem Ben Arfa.
1: Absolument.
0: Point à la ligne, parce qu'il a du talent et le talent ne suffit pas. On se souvient que même pour une carrière d'un footballeur, les gens, certains détails, des fois certaines choses, ils ne le savent pas. Regardez la carrière de Kaka. Kaka, il jouait, il était remplaçant parce que son père est médecin et sa maman est médecin, comme quoi l'entraîneur était fâché qu'il fait partie du collectif. Et sa carrière a démarré, il restait un seul remplaçant qui était Kaka. Et l'entraîneur regarde son adjoint et lui dit « Fais entrer celui-là ». Comme pour dire, il le fait entrer, il restait 3 minutes de jeu, et Flamenco gagne 2-1. Grâce à Kaka, il a marqué 2 buts. Et sa carrière a été... Parce qu'aujourd'hui, on arrête de dire « C'est le fils à tel... » C'est le talent qui fait la force d'un joueur. Et ce n'est pas facile, souvent. Parce que vous savez qu'aujourd'hui, vous croyez que Simeone qui fait jouer son fils, qui est un des meilleurs joueurs du championnat d'Espagne, il le fait jouer, ce n'est pas parce que c'est son fils, parce qu'il a du talent, tout simplement.
1: Absolument. Lequel de vous, d'après vous, lequel des joueurs qui vous a... Quel est le joueur qui vous a marqué, en fait, dans cette équipe nationale et qui pourrait rejoindre d'ici la fin de l'année, l'équipe nationale senior?
0: Il y en a beaucoup. Il y a quelques jours, c'est automatique que Mouine Charbonni, il fait un suivi. Je connais très, très bien Mouine. C'est quelqu'un d'exceptionnel et c'est quelqu'un de très calme et en même temps qui sait s'adapter à des conditions difficiles aussi, parce que c'est quelqu'un qui est ouvert et tout ça, et je pense qu'il ne va pas négliger aucun détail. Il est clair que moi, je préfère m'abstenir pour parler d'individualité, même si je parle de Ryan Annen, qui est pour moi un joueur extraordinaire, mais pour moi, cette équipe nationale a prouvé que le collectif prime beaucoup plus.
1: Comment on explique que... Jusqu'à présent, les équipes de jeunes ne réussissaient pas. Hein, combien d'éliminatoires la Tunisie, au niveau des jeunes, a été éliminée pour la Coupe du Monde? Combien de phases finales de la Coupe d'Afrique des jeunes, les Tunisiens, les jeunes, étaient décevants? Et là, tout d'un coup, tac.
0: Parce que il faut aller voir les conditions. Ça vous... on peut être même en larmes des fois de voir ce gâchis de nos gamins. Ils ont le style, ils ont des qualités de jeu extraordinaires. Mais le plus important, c'est quoi ? C'est l'éducateur. Mais l'éducateur, il n'est pas là. L'éducateur, il pense moi et les autres. Allez voir dans tous les clubs, d'après ce que j'ai vu, les gamins, le jour du match, en train de manger des tabouna et des mlewi devant le terrain de football pour jouer un match à 10 heures. Allez-y voir les gamins qui sont sous la responsabilité dans un pays qui s'appelle la Tunisie, qui a enfanté énormément de personnalités. Aujourd'hui, il prend le taxi public ou le taxi. C'est sous nos responsabilités, ces enfants-là. C'est à nous. Aujourd'hui, la Tunisie, les clubs n'ont pas de bus ou minibus pour aller accompagner les enfants qui font des kilomètres à pied pour venir s'entraîner ou pour venir jouer et qui rentrent à pied aussi. Et vous voulez qu'on essaye de vous savez, quand on a gagné cette finale, je crois que c'était en Égypte avec Sami Trabelsi, ils ont dit « mettez Sami Trabelsi ». Puis après, ils ont mis Qasdewi qui était attaquant parce qu'il n'y avait pas d'attaquant et c'était le meilleur buteur de cette Coupe d'Afrique des jeunes. Bref, et je crois qu'aujourd'hui, on doit se remettre en question parce qu'on est en train de gâcher la carrière de beaucoup de jeunes joueurs. Quand vous voyez la manière comment ils parlent, ces gamins, à l'extérieur du stade, en attendant le match, la manière dont ils parlent, c'est vraiment, ça fait mal au cœur. Parce qu'aujourd'hui, un enfant doit être éduqué d'abord, parce que le talent ne suffit pas. Et aujourd'hui, c'est la responsabilité des parents d'abord, et surtout de l'entraîneur. On ne met pas un entraîneur parce qu'il est incompétent. On le met parce qu'il est compétent, parce qu'il est éducateur, parce qu'il fait un suivi au niveau des études des enfants à l'école. Il faut aller voir. Parce qu'aujourd'hui, le problème des parents, c'est un problème incroyable, c'est qu'ils pensent que son fils, il n'y a pas de patience. Combien d'enfants étaient, je m'excuse du terme, foutus dehors par le club parce qu'il y a eu de l'interventionnisme, que ce soit du papa ou de la maman. Moi, j'ai vu des dames qui disent des mots en regardant leurs enfants, ça fait mal au cœur.
1: Il n'y a pas que dans le foot.
0: Je sais.
1: Mais c'est un problème général. C'est-à-dire que le problème de l'interventionnisme des parents, moi, je l'ai connu parce qu'à un moment, mon fils était compétitif au tennis. Ce n'était pas un champion, mais il était compétitif. Et je voyais les parents qui croyaient que leur enfant était un futur Nadal, Federer ou que sais-je. Quoi. Alors que finalement, à 16 ans, tous les gosses ont décroché. Donc les parents, je ne sais pas, apparemment, ils sont en train chacun de voir dans leur fils un futur jackpot, un futur, on ne gagne plus au loto, on investit sur son fils.
0: La maman,
1: promosport ne rapporte plus beaucoup d'argent.
0: Je suis entièrement d'accord. Avant, ce n'était pas le cas. Parce qu'avant, ceux qui ont raté leur carrière de footballeur, ils peuvent intervenir. Hein. Ils sont tous des médecins. Des architectes et tout ça. Mais aujourd'hui, à travers le football, il pense que son fils, c'est vraiment une mine d'or. Non, il y a des priorités, c'est l'école, déjà, premièrement. Et la démission des parents, c'est surtout la démission des papas, parce qu'il y a l'interventionnisme des dames, des femmes, et des femmes qui vont assister à des matchs en entendant des mots qui n'ont rien à voir avec le football devant vos enfants. Et ça fait mal au cœur quand je vois ça. C'est pour cette raison que je ne vais plus voir ces matchs-là. Mais le problème qu'il y a aujourd'hui, c'est qu'il faut s'adapter à la situation du pays. En Europe, ils amènent leur fils avec la voiture, en voiture. Ici, la pauvre, la dame, elle vient à pied ou elle prend le taxi pour faire plaisir à son enfant. Elle est dans l'obligation d'assister au match, aux entraînements. Donc, elle rentre dans ce système qui est inadéquat, qui fait qu'aujourd'hui, il faut trouver cette solution pour ses parents. Et aujourd'hui, quand on veut, on peut. Des minibus ou un bus pour aller amener les enfants. Et après, vous allez voir, parce qu'un enfant, et en plus, je le dis, je le répète, ça fait des années que je dis la même chose. Il faut changer les horaires des écoles publiques. les enfants sont trop stressés. Et c'est pour cette raison que beaucoup d'enfants quittent l'école. Et je crois que c'est de notre responsabilité. Quand vous voyez en Europe, on se remet en question à chaque fois qu'il y a un échec. On se souvient de la Coupe du Monde 98 de l'Allemagne, ce qu'a fait l'Allemagne. On se souvient de l'obligation des clubs en Allemagne d'avoir un centre de formation. Et c'est un projet qui a été sur 3 ou 4 ans. Aujourd'hui, nous, on vit au jour le jour. Et vous avez des présidents de clubs ou des dirigeants de clubs qui sont inactifs. Ils sont là, ils se font insulter et ils sont là. Quelle est la raison ? On connaît la raison. Parce que moi, je suis dirigeant, je ne me fais pas insulter. Et si je me fais insulter et que je reste, c'est que j'ai un intérêt personnel au détriment d'intérêt collectif du club. Et c'est un gâchis énorme. On a des enfants. On va plus loin. L'équipe nationale qui a été à la dernière Coupe du Monde, croyez-moi, on fait une équipe ensemble. Ou avec quelqu'un, un entraîneur qui est beaucoup plus compétent que nous, et on joue contre cette équipe nationale. Et on verra qui gagne.
1: On gagne.
0: Mais bien sûr. Et croyez-moi, je mets au défi que ces joueurs-là qui ont été représentés à la Tunisie, c'était déjà une honte. Il y a un joueur, il y a 7 ou 8 ans, il a porté plainte presque contre la fédération tunisienne parce que, soi-disant, on lui téléphone tout le temps pour venir en équipe nationale. Et à l'âge, après de 33 ans, on sait ce qu'il a fait et il a voulu être en vitrine pour l'équipe nationale. On sait que son club, ce qui a touché. Aujourd'hui, moi, je vais représenter la Tunisie en Coupe du Monde. Je mets les joueurs au mérite. Raif Zaalouni a été enlevé par une personne qui a parlé avec Sabri Lamouche. Quelle est la raison ? Je la connais, mais c'est un scandale de se passer des services de Raif Zaalouni. Heureusement que Raif Zaalouni, avec Sifaouzi, et aujourd'hui avec Maher Kanzari, est en train, avant-hier, hier, le match d'hier, il a tiré du pied gauche. Je ne croyais pas que c'était Raif Zaalouni. J'étais surpris qu'il tire du gauche aussi. Ça prouve qu'il est en confiance et c'est un enfant qui sait, à qui on parle énormément avec lui, et le public est en train d'aujourd'hui d'être satisfait par le rendement de ce joueur-là. Et je crois que collectivement, actuellement et au sein du groupe, il y a un travail qui est fait.
2: Au niveau
1: sur RTCI avec Mondji Benbrahim, le championnat de Tunisie, c'est la mi-temps, on donne les scores, hein, 0 partout toujours entre l'Étoile et Matlaoui. Ben Gerden mène à Béja par 2 buts à 0, 1 but à 0 pour le club athlétique bizertin sur le terrain du club sportif de Hammam Lif, et puis 1 but à 0 pour la jeunesse sportive de Lambran face à l'Espérance sportive de Tunis. Une petite réaction rapide ?
0: Oui, parce que quand vous voyez, ce qui est extraordinaire, c'est que je pense que le public en est déçu, surtout à travers la première mi-temps de l'Espérance, parce qu'on l'a toujours dit sur RTCI, on n'a aucun intérêt de dire la vérité, et on a dit que l'Espérance, actuellement, l'année passée, cette année et les années avant, elle a un public extraordinaire. Mais l'équipe ne ressemble pas au public. Et c'est ça qui est dommage. Parce que vous êtes en train de... Aujourd'hui, on n'est pas à l'écoute dans notre football. Parce que c'est facile d'analyser après match. Nous, on l'a toujours dit avant match. Je l'avais dit au niveau des recrutements de l'Espérance, 95% seront un fiasco. Et si je me trompe, j'amènerai un bouquet de fleurs à un joueur dont j'ai parlé de lui. Mais aujourd'hui, le public de l'Espérance... Les connaisseurs.
1: Vous n'avez toujours pas ramené de beaucoup de fleurs à aucun joueur,
0: oui,
1: je crois, jusqu'à présent.
0: Ils souffrent beaucoup, ouais. Et on ne se rend pas compte. Les déplacements, aujourd'hui vous jouez contre une équipe qui est vraiment m'a fait plaisir, parce que c'est une équipe qui a quand même 2 ans en équipe en première division, comme Sakhit Deir, qui a quand même une entame 2-0 en gagnant 2-0 contre El Omran, fait qu'aujourd'hui on a du talent, on a de la qualité, mais aujourd'hui l'Espérance doit revoir sa manière, et même le public connaît mieux que quiconque ce qui se passe, et c'est ça qui fait qu'aujourd'hui on va voir la réaction de ce que l'Espérance va faire, mais il faut féliciter cette équipe de l'Omran qui est en train à chaque fois de nous étonner avec Amine Beji, l'entraîneur qui sait faire passer le message. C'est un peu la copie conforme de Nice Moujelben. C'est ça qui est extraordinaire et le talent, on l'a, mais il y a le problème, c'est qu'il y a un manque de respect. Autre chose aussi, on l'a dit sur le plateau ici, la semaine passée et les semaines avant, quelle est la raison de se séparer de Reggae Camp et de refaire revenir Reggae Camp? Il y a un problème. Il faut que le public de l'Espérance qui fait des sacrifices énormes pour aller voir les matchs et tout, pour, par amour pour le club, leur club respectif, fait qu'aujourd'hui, j'ai l'impression qu'on ne se rend pas compte de ce que subit le public de l'Espérance. Et je l'ai dit, je l'ai toujours dit, j'étais à Bebsur il n'y a pas longtemps, ils m'ont dit « mais merci beaucoup de ce que vous dites ». J'ai dit « mais c'est une réalité, non ?» Il a dit « oui, c'est vrai ». On a de la peine à savoir que se passe-t-il. Les moyens sont là, mais les moyens ne suffisent pas s'il n'y a pas un système d'intégration, s'il n'y a pas un discours qui fait qu'on ne prend pas un joueur pour affaiblir l'adversaire.
1: Moi, je crois qu'il y a un problème structurel beaucoup plus.
0: Mais bien sûr.
1: Mais pas uniquement, je ne parle pas d'Espérance uniquement.
0: Non,
1: moi, ce que je pense surtout, c'est qu'il est grand temps de professionnaliser toutes les professions au niveau des clubs. C'est-à-dire que là, actuellement, on est dans un système hybride qui n'est ni amateur ni professionnel. On a gardé les structures amateurs au niveau du back-office. Et finalement, bon, il faut tout professionnaliser. Il est grand temps que les clubs aussi deviennent des entreprises à part entière et sortir de ce système qui est complètement bâtard, quoi, actuellement.
0: 20 ans que je le dis, j'ai plus besoin d'analyser avec ce que vous venez de dire. 20 ans que je dis ça. Il faut des sociétés privées. Il faut professionnaliser le football. Il faut se remettre en question. Il faut faire de la formation. Aujourd'hui, quand vous avez l'Allemagne ou la France en 94, n'a pas été en Coupe du Monde. On avait en 98, ils ont gagné quand même la Coupe du Monde. Et les structures, surtout. Il faut offrir à nos jeunes, surtout un éducateur. Ça, c'est la première chose à faire. Et en même temps, comme je vous ai dit, on a des supporters qui sont connaisseurs au niveau du football. Des fois, moi, j'apprends. En les écoutant, j'apprends avec eux.
1: Mais le problème aussi, c'est qu'il y a certains supporters qui sont proches, en général aussi, des comités directeurs qui sont de véritables sensus, quoi. C'est des gens qui sont là pour profiter du système et qui sont négatifs de tous bords, quoi.
0: Tout le monde le sait. Tout le monde le sait.
1: Et pourquoi on ne les dit pas?
0: Non, c'est pour leur intérêt. Et les personnes qui fréquentent ce genre de personnes, c'est pour leur intérêt aussi. Parce qu'ils ont l'impression qu'ils sont couverts par rapport à ces personnes-là. Non, ce n'est pas pour l'intérêt du football. Si vous avez besoin d'un poste, prenez-le, le poste. Mais pour vos compétences. Je prends pas ce poste parce que si je le mérite pas, je le prends pas. Et vous le mettez pour quand il y a un mérite, c'est les compétences. Aujourd'hui, vous avez des familles qui pleurent tous les jours parce que leur enfant il rentre à la maison en pleurant parce qu'il sait que cet enfant il a du talent et c'est le fils à telle ou telle personne qui joue. Mais après, le fils à telle ou telle personne qui donne énormément d'argent pour leur enfant. Au détriment d'un pauvre garçon qui n'est même pas capable de payer les séances d'entraînement. C'est quoi ça? On est en train de faire quoi?
1: Ce que vous êtes en train d'évoquer, ce n'est pas uniquement au niveau du foot. Ça existe aussi au niveau du handball aussi, et même au niveau de petites équipes de handball qui font ce genre de choses. Et je peux même dire que j'ai même vu ça au niveau d'équipes de tennis.
0: Chacun défend le sport et c'est une bonne chose de défendre.
1: C'est un système, c'est-à-dire que on fait passer ce système qui privilégie certains par rapport à d'autres, par rapport à une situation des parents et tout ça. Donc c'est vraiment un problème structurel.
0: Mais les parents, vous voulez qu'ils fassent quoi s'ils trouvent l'occasion que leur
1: fils... Je ne blâme pas les parents.
0: Je sais, leur fils rentre à la maison, « Maman, je ne joue pas parce que le papa de tel ou tel paye l'argent pour que son fils joue. » Et quand vous allez voir ces séances d'entraînement ou les entraînements, personne ne vous écoute parce que vous voyez de vos propres yeux ce qui se passe. Je vais vous raconter une histoire. Un jour, je suis arrivé à voir l'équipe de la Marsa qui était en deuxième division. J'ai dit, si on joue avec cette équipe-là, avec des joueurs, il y a des joueurs qui méritent leur place, on risque de tomber en troisième division. À l'entraînement avec le président de club que je ne vais pas citer. On arrive, le premier match, il joue contre Rjic à Rjic. Et on bat Rjic à Rjic 1-0. J'ai dit, mais il y a quelque chose qui ne va pas. J'ai l'impression que je n'ai pas vu la même équipe. J'étais voir l'entraînement et le président du club vient me voir. Il me dit, donnez-moi votre numéro de téléphone, s'il vous plaît. Je lui ai donné. J'ai dit, mais parlez avec moi, juste par intérêt. J'ai aucun besoin de poste nulle part. Je suis aussi apolitique. Mais si vous ne faites pas ça, on risque de tomber en troisième division. Jusqu'à ce jour, il ne m'a pas appelé. Et on est tombé en troisième division. Et c'est la seule équipe qui a gagné Rjic, aller et retour, qui faisait partie des premières équipes au classement. Et on est tombé en troisième division. Et tout le monde en parle aujourd'hui. Moi, j'estime qu'aujourd'hui, je ne vous demande pas d'obéir à mes idées. Mais déjà d'écouter, et après c'est à vous de décider. La décision vous appartient. Point à la ligne.
1: Voilà.
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1: Alors on revient au jeu méditerranéen, donc deuxième sujet, le bilan tunisien à Tarent, la délégation qui approche les 15 médailles selon les derniers chiffres. Hein. Sur ce total donc des 15 médailles, qu'est-ce qui vous marque le plus en fait, Monji Bounebrahim? C'est la régularité du taekwondo qui enchaîne les podiums ou une performance isolée comme celle de Zouaoui en boule lyonnaise?
0: Oui, mais ce qui est incroyable dans les sports comme ça individuels, c'est qu'il y a un entourage qui est sain. Et c'est pour cette raison qu'aujourd'hui, on gagne des médailles, que ce soit en argent, ou en or ou en bronze. Mais le problème, c'est qu'on peut faire mieux que ça. Mais le problème, c'est que c'est l'ingratitude par rapport à cette réussite, à ce drapeau tunisien qui est à chaque fois existe, il est là. Mais malheureusement, aujourd'hui, on a l'impression qu'on est en train de ne pas encourager nos jeunes et nos enfants, nos athlètes, que ce soit surtout en sport individuel, qui fait que ce n'est pas facile. Le sport individuel n'est pas facile du tout, que ce soit en tennis, en boxe ou en taekwondo. Mais ça prouve que ce pays, il est... vraiment, il a un potentiel énorme au niveau des sportifs, mais il faut les moyens. Et surtout, ces sportifs, à titre individuel, on va parler d'autres choses après, qui fait qu'il y a des choses qui se passent, qui font mal au cœur en même temps. Mais il faut comprendre aussi ces choses-là, et malheureusement, on arrive à ne pas être reconnaissant par rapport à nos porte-drapeaux, et comme pour dire que c'est comme ça et pas autrement. Moi, j'estime qu'il faut assurer l'avenir de nos sportifs, de nos jeunes, qui sont en train de faire des sacrifices énormes, les parents aussi, et d'être reconnaissants. Malheureusement, dans ce pays, ce que j'ai remarqué, c'est l'ingratitude. Le manque de respect par rapport à un sportif, on essaye plutôt de parler du coach ou de l'entourage du sportif que du sportif lui-même. Et on sait très bien que l'homme du terrain, c'est quand même le sportif.
1: 7 médailles pour les hommes, 8 médailles pour les femmes, mais bon, 2 médailles d'or pour les hommes, 1 d'argent et 4 de bronze. Aucune médaille d'or pour le moment pour les femmes, 3 médailles d'argent et 5 médailles de bronze. Ce bilan, donc, est-ce qu'il reflète vraiment les moyens qui ont été investis dans le sport individuel tunisien, ou alors c'est vraiment un retour sur investissement qu'ont fait d'une manière individuelle les athlètes, les sportifs eux-mêmes?
0: On doit savoir qu'aujourd'hui, je n'ai pas vu une personne qui est contente des investissements ou de l'argent mis à disposition des athlètes, parce qu'aujourd'hui on motive les athlètes par les moyens mis en leur faveur, et c'est ça qui fait que j'ai l'impression qu'ils sont là pour représenter la Tunisie par amour, mais ils ne sont pas motivés, parce que la motivation, elle est très importante. Regardez, en Europe, vous n'entendrez jamais avoir un match double prime, parce que généralement, vous perdez. Mais en Tunisie, on dit double prime. On dit on vous paye au vestiaire. C'est une erreur monumentale. Je suis un joueur professionnel, je suis payé par la prime de match. S'il y a quelque chose à faire, vous le faites et sans que personne ne sache, mais c'est après le match. Et si vous le faites après chaque match ou après un derby, c'est une erreur monumentale, parce que moi j'appelle ça du chantage. Vous êtes professionnel, vous avez un contrat qu'il faut respecter. Vous avez un public, Dieu seul sait d'où ils viennent à pied pour assister au match, et vous permettez d'avoir un comportement avec un salaire d'une personne de 20, sur 20 ans, vous le recevez sur un mois.
1: Ça, c'est on parle du football. Maintenant, quand on parle de sport individuel, surtout des sports qui sont très ingrats, comme par exemple la lutte.
0: Je sais, je sais.
1: Là, justement, on ouvre le sujet. Vous voulez en parler tout à l'heure un petit peu. Allons-y. Hein. Donc, on sait qu'il y a plusieurs sportifs qui ont quitté la délégation de Tarente ces derniers jours, dont la lutteuse Chadjadji, qui s'est exprimée cette semaine pour motiver cette décision, à s'excuser entre guillemets. On ne va pas commenter les cas individuels, hein, mais on va essayer de s'interroger un petit peu sur ce que ça révèle, ce type de choses. Qu'est-ce qui pousse structurellement des athlètes de sport individuel vers ce choix? On n'a jamais entendu parler d'un joueur de foot qui... il y a un gardien de but il y a 2 ans qui a pris la barque pour aller en Italie. Je ne sais pas ce qu'il est devenu entre-temps, mais... Qu'est-ce qui pousse un athlète individuel à profiter des jeux pour comme ça partir? Et avant ça, on se rappelle Belkhir, je crois, l'athlète qui faisait l'haltérophilie et un certain nombre d'autres.
0: Vous croyez que c'est facile?
1: C'est très difficile.
0: Les parents sont en pleurs maintenant. Un athlète qui quitte un pays comme la Tunisie qui a enfanté, ça fait mal au cœur. Croyez-moi, ça me fait mal au cœur de voir ce qui se passe dans notre pays. Moi, j'ai vu la jeune fille, elle est belle comme tout. Vous croyez que ses parents vont être heureux sur le moment qu'elle a migré? Mais après, il va se passer quoi? Surtout que c'est une fille, même si elle a du caractère. Une femme qui a du caractère, ça ne veut pas dire un mauvais caractère. Elle a du caractère. Et tout ça, ça a été programmé, sûr, avec les parents. C'est certain. Mais attention, pour l'image de la Tunisie, ce n'est pas bon. Dans la mesure où s'il y a un tournoi, que ce soit à titre même individuel ou collectif, même au niveau du football, ils ont peur qu'il y ait des jeunes qui vont vraiment quitter la délégation. Et c'est ça un problème, ça va être un problème. Et croyez-moi, je préfère m'abstenir pour parler des parents des joueurs.
1: Moi, je me blâme, justement. J'aimerais parler de l'encadrement. On ne le sent pas lorsqu'on est... on ne sent pas, on ne le voit pas, on n'a pas des indices.
0: Ils ne l'ont pas vu ici, Khouya Karim. C'est Karim, ils ne l'ont pas vu en Tunisie. Qu'est-ce qui se passe avec nos enfants? Vous voulez qu'ils le voient? Une porte ouverte à un enfant...
1: L'entraîneur de lutte, l'entraîneur de...
0: Il ne peut pas voir.
1: Il ne peut pas sentir, il ne peut pas...
0: Il ne peut pas, parce que c'est des enfants très intelligents. Parce que c'est préparé déjà. Et le fait que de partir de cette manière, c'est toujours meilleur que si ils partent par la mer ou sur un bateau aussi, payer une somme énorme. Là, ils partent gratuitement, puisque c'est l'État c'est la fédération qui prend en charge le voyage, et vous avez certainement un pourcentage et deux pourcentages. Et croyez-moi, 50% de nos athlètes auraient voulu quitter la délégation tunisienne pour rester en Europe. Parce qu'en Europe, on vous court après. La majorité des athlètes français et suisses, en Suisse, au niveau de l'athlétisme et tout ça, c'est des étrangers. On vous octroie la nationalité. Moi, on m'a octroyé la nationalité. Mais on vous octroie la nationalité pour servir le pays. Et vous savez, on en a parlé l'autre fois, il y a un homme politique, un parti politique, de M. Christophe Blocher. Il est multimilliardaire. Mais c'est quelqu'un qui représente vraiment le comme le avant c'était le Front National, maintenant comme le RN, mais ils lui ont posé une question. Moi, je ne les trouve pas racistes du tout, ce monsieur Blocher. Dans la mesure où c'est... Quand on lui a posé la question sur l'équipe nationale suisse, qui représente la Suisse, il y a 12 nationalités différentes dans cette équipe nationale suisse. Il a dit la Suisse, c'est tout ça. Il a dit il représente la Suisse. Eux, ils sont racistes contre les personnes qui viennent, qui foutent rien. Souvent, quand vous êtes vous n'avez pas les compétences, c'est un peu difficile de trouver du boulot. C'est clair. Et automatiquement, certains, au lieu de... Les migrants qui ont migré, croyez-moi, je suis bien placé parce qu'un jour, l'ambassade de Tunisie en Suisse m'a appelé pour essayer d'intervenir sur des enfants qui ont migré. 80% regrettent de l'avoir fait. Regrette de l'avoir fait. C'est parce que c'est devenu un commerce aujourd'hui.
1: C'est pas facile.
0: Et les parents, même au niveau football, doivent être patients aussi. Une carrière de football, donnez-moi un joueur dans le monde entier qui n'a pas passé par des moments difficiles, très difficiles, et après, en fin de compte, sont devenus parmi les meilleurs joueurs du monde. Ronaldo allait demander l'aumône pour faire vivre ses parents. Lukaku, la même chose.
1: Le vrai Ronaldo, c'est-à-dire
0: le vrai Ronaldo. CR7, CR8, CR7. Lukaku, tous.
1: R9. CR7, c'est.
0: Sans exception, la majorité. Regardez aujourd'hui le MMA, le sport là, qu'on voit à la télé et tout ça. Regardez dans quelles conditions ils vivaient. Et grâce au sport, ils ont été sauvés. Il faut faire la même chose. Il faut donner les conditions adéquates pour pouvoir réussir ces enfants-là. C'est une responsabilité. Vous avez des parents qui ont dû se séparer, divorcer à cause des problèmes qu'il y a entre enfants. Et c'est une erreur. Nous avons une responsabilité. On n'emporte rien avec nous. Mais faisons en sorte de faire entrer le bonheur dans ces maisons-là et à travers la réussite. Parce qu'après, le joueur, c'est à lui aussi de s'en vouloir à lui-même s'il ne réussit pas, s'il a du talent. Parce que l'entourage d'un joueur de football, c'est très, très important. Et jamais, il faut oublier d'où tu viens. C'est ça qui est important.
1: Fédération, a-t-elle vraiment les moyens de retenir ces sportifs qui, tout d'un coup, auraient envie, justement, d'ailleurs? Ou c'est un problème qui les dépasse largement? Et qu'est-ce qui devrait changer concrètement, d'après vous, dans l'encadrement des délégations tunisiennes à l'étranger à partir de ce genre de situation?
0: Je sais pas,
1: moi. On leur enlève les passeports? Je ne sais pas, moi.
0: Non, il y a un budget. Même si vous enlevez le passeport, vous croyez que ceux qui migrent, ils jettent le passeport? Parce que quand ils les arrêtent, je vous donne un scoop. Parce que moi, j'ai un ami qui s'occupait des réfugiés là-bas, il m'a expliqué. Et quand ils arrêtent quelqu'un, parce qu'il y a une loi, en tout cas en Suisse, ils arrêtent quelqu'un, il n'a pas de passeport, ils ne peuvent pas le renvoyer. Parce qu'il va dire qu'il est tunisien, lui. Il va dire qu'il est marocain. Ils vont à l'ambassade du Maroc, il n'est pas inscrit. Donc il y a une loi, il est mis, si on appelle ça une prison, 15 jours. Et après, il le laisse. C'est pour cette raison qu'en France, aujourd'hui, il y a le OQTF, obligation de quitter le territoire français. Souvent, c'est... Eh bien, attention, si vous renvoyez quelqu'un dans l'avion, le pilote peut le refuser. Donc, il faut qu'il soit accompagné, mais il faut savoir d'où il vient. Et si vous l'accompagnez, vous devez le remettre à la police tunisienne, admettons, c'est un Tunisien. Vous devez la... Et c'est pour cette raison qu'ils n'ont pas trouvé de solution. Les seuls moyens, c'est le sport, le spectacle. Parce que vous ne pouvez pas refuser à un sportif un visa. Et le spectacle aussi. Et le mariage, bien sûr. Mais le mariage, souvent, quand il est refusé sur place, la dame, elle vient... Pour se marier, je vous raconte une anecdote, une belle histoire. Il y a deux filles qui ont connu deux Tunisiens à Hammamet. C'est des amis. Ils les ont invités avec leur maman. Ils étaient avec leur maman. Ils les ont invités pour venir en Suisse pour leur rendre visite parce qu'ils les ont très, très bien accueillis pour venir en vacances. Ils n'ont pas voulu. Ils ont envoyé leur fille à Hammamet pour se marier avec ces deux. Et les deux qui travaillent dans un hôtel sont en Suisse actuellement et ils vont très très bien.
1: Ça faisait beaucoup de... ça marchait très fort dans les années 80-90. je sais pas si ça marche encore, mais bon.
0: Non, mais je m'excuse, mais il faut être reconnaissant. Il faut arrêter cette haine qu'on a envers l'autre. Cette ingratitude, ne pas vouloir la réussite d'autrui, de l'autre. Quelle est la raison? Si moi, je suis là pour servir et être utile, pas être désagréable. Et le fait de suivre et de voir ce que je possède ou ce que je possède pas, c'est on essaye. Il faut inculquer cette manière d'aimer la réussite de l'autre. Et c'est possible et c'est faisable. Quelle est la raison? Un potentiel comme la Tunisie, moi j'en ai rarement vu. J'ai visité. Vous savez qu'il y a des pays très pauvres. Et quand vous avez un athlète qui gagne une médaille d'or, l'athlète lui-même ou elle-même, elle rentre, elle est reçue à haut niveau. La première chose à faire, parce que souvent, les athlètes, généralement, ils viennent d'une situation difficile. On lui octroie une maison. Déjà, merci d'avoir... Parce que vous pouvez faire la publicité que vous voulez. Mais meilleure publicité qu'un athlète qui met au sommet l'image de la Tunisie. Vous savez, les larmes, c'est pas facile, mais c'est une force, les larmes. Parce que quand on parle, quand on est exigeant avec notre pays, avec notre peuple, c'est qu'on sait qu'on a la capacité, que ce peuple a un potentiel énorme. Mais méfiez-vous, quand on ne vous parle pas, quand on vous ignore, ça veut dire que vous êtes quelqu'un d'incapable et que vous pouvez pas aller plus loin et vous êtes limité. Mais quand on est exigeant avec vous, avec une personne, ils vont être heureux parce qu'on sait que le potentiel est là. On sait.
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1: sur RTC, on est ensemble jusqu'à 19h. Moi, j'ai une blague, actualisation donc, pour cette deuxième journée la deuxième journée de l'équipe de la Ligue 1 en Tunisie. Toujours 0 partout entre l'Étoile et Matlaoui. 2 buts à 0 pour le Belgarden face à l'Olympique de Béja. JS Embrun mène 2 buts à 0 face à l'Espérance.
0: C'est pour dire que dans le football, moi je ne vous demande pas de faire ce que j'avais prédit, mais c'est que il faut toujours servir le club, non pas par intérêt, mais plutôt quand on voit ce qui se passe à l'Espérance, ça a été prévisible. Et j'ai même dit, je le salue très bien, c'est Mokhtar Tlili, il le sait. J'ai bu un café avec lui il y a quelques jours et je lui ai dit, et j'ai des amis qui sont espérantistes et je leur ai dit aussi d'essayer de ne pas qu'on vous induit en erreur par rapport à la qualité des joueurs qui sont là. S'ils sont là, certains joueurs, c'est plus pour l'argent qu'ils ne peuvent pas gagner en Europe que pour rendre service à, que pour être utile à un public comme celui de l'Espérance sportive du Tunis. Et on l'a dit avant d'entrer ici avec nos amis, la police à l'entrée, ils sont extraordinaires, que je salue, ils font un travail magnifique. Et on en a parlé de ça. Donc ça prouve qu'il n'y a pas de vérité au football. Il y a une réalité. Donc la réalité, elle est là. Automatiquement, on voit qu'aujourd'hui, il y a une déception énorme. Et vous allez voir que le pire est à venir encore. Le
1: pire est à venir. Ok, et puis, toujours un but à zéro pour le club athlétique Bizertin sur le terrain du club sportif de Hammamlif. Donc, 60e minute de jeu, à peu près pour l'Espérance Embrun et puis pour Hamnalf et le CAB. Et puis, 53e minute entre l'Étoile et Matlaoui. Et la mi-temps vient de commencer, la deuxième mi-temps entre l'Olympique de Béja et Bungarden.
0: J'ai vu 15 minutes du match de l'Espérance sportive du Tunis tout à l'heure, et croyez-moi, je croyais que c'est... J'ai reconnu personne.
1: D'un autre côté, bon.
0: J'ai reconnu personne.
1: Est-ce qu'on peut jouer au football à 4h30 de l'après-midi?
0: C'est pour les deux clubs. Ouais. C'est pour les deux clubs. Pour quelle raison? Chabib Tlaoumrane, il joue à -10? Non, il joue sur le même terrain, mais c'est l'état d'esprit. quand je vois Amine Elbeji, la manière comme il gérait ce match-là dès le début, et que vous jouez contre l'Espérance sportive du Tunis, et vous essayez de marquer au plus vite, et vous marquez le 2-0, parce qu'il n'y a aucune réaction. Maintenant, ils vont voir maintenant sur le terrain ce qui va se passer, mais c'est... ça me paraît bizarre ce qui se passe, parce que je crois qu'aujourd'hui, le public de l'Espérance, il est au courant, il nous écoute, parce qu'on en parle quand on les voit, et je leur dis toujours, faites attention, le pire est à venir. Et jusqu'à maintenant, le pire est là. Et ce qui est bien avec ce match-là aussi, c'est que le responsable de Chebet Al-Omran a dit que la relation entre l'Espérance et Al-Omran, elle est meilleure qu'avant. Mais ça, c'est avant match. Mais ça a prouvé que ça n'a rien à voir avec le match. C'est-à-dire qu'il n'y aura pas de facilité de laisser gagner ou de faire match nul ou quoi que ce soit. Ça fait plaisir. En même temps, autre chose aussi, c'est que vous regardez l'Olympique de Béja qui joue contre Ben Guerden. Et Ben Guerden, à l'extérieur, elle a une équipe qui est vraiment très, très bien organisée. Mais Béja, au dernier moment, vous vous retrouvez sans aucune recrue qui est qualifiée. C'est grave pour une région comme Béja. C'est grave, c'est très grave. C'est un manque de respect. Regardez ce qui se passe avec Gafsa. Regardez ce qui se passe avec Betlaoui. Et vous voulez que notre football aille plus loin. On ne peut pas aller plus loin avec un état d'esprit comme ça. Et on n'est pas là pour servir le football. On est là pour se servir en autorité, en beaucoup de choses. Et c'est ça qui est dommage. Parce que ce qui est incroyable dans notre football, c'est que personne ne vous écoute. Chacun pense détenir la vérité. Mais là, on avait parlé de l'Espérance avant le championnat. Et ce que n'avait parlé, on est les seuls, hein, je peux vous le dire, parce que certains, ils défendent leur intérêt en essayant de mettre en exergue énormément de choses. Mais le public de l'Espérance n'est pas bête. Ils savent. Et ils le savent, parce qu'on en parle dans un café, autour d'un café, un espérantiste, un clubiste, un étoiliste, un marsois, et tout ça, on parle. Mais il faut être à l'écoute. Et quand vous jugez après un match, c'est facile. Maintenant, il y a une crise énorme. Si la défaite continue, cette défaite aura lieu, et je pense qu'elle aura lieu, d'après ce que j'ai vu, et croyez-moi, je n'ai pas reconnu un joueur.
1: Très bien, on marque une pause. Là, je vous rappelle qu'à 18h, vous avez rendez-vous avec les news. Tout de suite après, J'aime la Tunisie, conçu et présenté en langue italienne par Adel Gazer. Et on se retrouvera pour Haut Niveau jusqu'à 19h.

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1: Haut Niveau, comme tous les dimanches entre 17h et 19h, l'invité de l'émission c'est moi, Kerim El Amor. Vous retrouvez le titulaire à partir de dimanche prochain, Mourad Ariari, Wefa Bouzaïd à la réalisation et Monji Ben Bahim, comme d'habitude, pour nous éclairer avec sa science.

0: Jibun Brahim, une question rapide là. Vous êtes devin, vous avez, je sais pas moi. Écoutez, en première heure, on a parlé Tunisie-Algérie. Qu'est-ce que vous avez dit? Faut faire attention à ne pas prendre un but dès les premières minutes.
1: C'est juste.
0: L'Algérie mène un but à zéro avec un but signé dès la première minute par Ben
1: Voilà.
0: Ahmed Kohili.
1: C'est l'entame. C'est ce qu'on avait parlé et c'est ça qui fait que... Merci à Wafa qui sublime l'émission aussi, hein.
0: Absolument.
1: Bravo. Donc, ça prouve que c'est... Je crois qu'aujourd'hui, ça, c'est les joueurs. Parce que l'entraîneur, il va certainement qu'il en a parlé de ces petits détails qui sont très très importants. Et quand on n'est pas concentré à une finale, parce que rien que d'arriver en finale, c'est déjà un succès, mais j'estime qu'arriver à une source, il faut essayer de boire, tout
0: Absolument.
1: simplement.
0: Une finale, ça se gagne, ça ne se dispute pas.
1: Mais on a vu la force de l'équipe nationale de Tunisie au niveau de la réaction, donc il faut attendre que tout est possible. Donc,
0: Voilà.
1: et comme ça, peut-être que il y aura des choses à changer, certainement. Mais ça dépend aussi si l'équipe nationale d'Algérie va faire un repli défensif. Ça serait une erreur, parce qu'on sait que l'équipe nationale de Tunisie, si elle a marqué 3 buts contre l'Italie, elle est capable aussi de marquer contre nos amis algériens, nos frères et nos amis algériens.
0: La réaction, c'est l'Olympique de Béjar actuellement qui est en train de la faire, puisqu'il a réduit le score face à Ben Gadène. Il était mené 2 buts à 0 tout à l'heure. Là, c'est 2 buts à 1 à la 72e minute de jeu. Donc Ben Gadène mène 2 buts à 1 sur le terrain de l'Olympique de Béjar. Toujours un but à 0 pour le CAB face à Hamelf, 79e minute du jeu. Même timing pour Omrane face à l'Espérance. 2 buts à 0 pour Omrane. Toujours pas de réaction des espérantistes. Et puis l'étoile qui ouvre la marque, un but à 0 face à Metlaoui. La Ligue 1 a pris 2 journées. Là, actuellement, le club africain est en tête, donc avec sa victoire hier in extremis. Est-ce que c'est déjà un signal fort ou c'est encore un calendrier favorable qui joue en sa faveur?
1: Non, vous avez un entraîneur. Le club africain, c'est quand même un champion en titre avec un collectif. Et je crois que de perdre la colonne vertébrale, il faut avoir l'intelligence de ne pas négliger aucun détail pour essayer de trouver la formation adéquate.
0: Pour
1: Et on
0: rappeler
1: a vu.
0: aussi que beaucoup de titulaires à l'intersaison sont partis.
1: C'est ce qu'on
0: Voilà.
1: dit quand vous. C'est une colonne vertébrale, ça s'appelle
0: Voilà.
1: aussi. Et en même temps, aujourd'hui, quand vous voyez que le club africain, c'est ce qu'on avait dit, que je préfère Meher Kanzari soit pas accepté avant le championnat, et vous allez voir après, il va vous étonner, il va vous surprendre. C'est ce qui est en train de se passer. Quand vous voyez qu'à certains moments, il fait un changement de 5 joueurs, et vous voyez Sadem, Moataz Sadem, qui est un joueur qui a un talent extraordinaire, je lui dis tout simplement d'essayer de faire en sorte d'être compétitif à chaque match, parce que pour ne pas le regretter plus tard. Parce qu'il porte un maillot qui s'appelle Club Africain Champion en titre, et aujourd'hui, il se retrouve avec 2 matchs et 6 points. J'estime que la motivation sera extraordinaire.
0: Surtout qu'on est habitué à voir le club africain en général ne pas réussir ses démarrages. Donc pour une fois, ça change.
1: Oui, ça change dans la mesure où cette fois-ci, il y a une raison pourquoi ça change. Parce que chaque entraîneur qui vient, il vient avec ses idées. Je crois que le club africain aujourd'hui, elle a stabilisé une défense. C'est déjà pas mal. Et en même temps, le fait que les remplaçants ont une réaction par rapport, et c'est des joueurs qui sont de futurs titulaires. Moi, j'estime que ces joueurs-là, aucun joueur n'est content d'être remplaçant. Aucun.
0: Parlais tout à l'heure aussi des jeunes. Je pense qu'il y a aussi une très belle pépinière au niveau des équipes jeunes du club africain.
1: Ils sont en train de faire une formation. On a vu le travail qui a été effectué dès le début de saison, et c'est nouveau au club africain de M. Khalil Chebbi, qui fait que moi j'étais vraiment. C'est fantastique ce qu'il a décidé d'être là. La première équipe, ils s'en occupent pas, mais j'estime que le club africain a un potentiel énorme au niveau des jeunes. Les conditions sont là. Et je crois que la réussite ne peut que provenir de ces jeunes-là. Il est motivé. Déjà, ils sont motivés à l'idée que le club africain a eu un championnat l'année passée, même si c'était un début difficile. Mais haut la main, ils ont gagné le titre. Et aujourd'hui, ça se fête presque tous les jours, même à Carthage. Et je crois que les jeunes sont motivés à l'idée de voir les joueurs du club africain qui sont en train de mener le classement pour la nouvelle saison.
0: C'est vrai que ce qui fait mal au cœur en Tunisie par rapport aux autres équipes d'Afrique, aux autres nations africaines, c'est de voir que justement les pépinières tunisiennes ne sont pas en train d'exporter comme le font les écoles de formation qui sont en train d'être, qui ont été mises en place depuis un certain nombre d'années au Mali, au Sénégal, au Cameroun, au Nigeria, et qui sont en train d'alimenter le football européen d'une manière continuelle avec des joueurs qui disputent. Donc ce qui fait cette, peut-être aussi c'est ça qui fait cette différence de niveau qu'on a vu au niveau de la Coupe du Monde.
1: C'est typiquement tunisien. On ne veut pas la réussite de l'autre. Chaque dirigeant qui vient, quand il quitte, il laisse le vide. Il ne laisse pas un potentiel. Il ne laisse pas quelque chose qu'il faut travailler dessus. Ce n'est pas le cas à l'étranger. Et je crois qu'aujourd'hui, c'est l'intérêt des personnes avant l'intérêt de nos jeunes et de nos sportifs en général. Et c'est ça que personne n'est à l'écoute. Vous avez les compétences, je n'ai pas besoin de vous. Vous avez la relation, j'ai besoin de vous. Vous avez un intérêt qui peut me rendre service. Oui, j'ai besoin de vous. Mais malheureusement, ce qui fait mal au cœur, c'est que le potentiel, je le répète encore une fois, ce pays a un potentiel énorme. Et j'en ai parlé en 2012. Je ne sais pas si on vous a montré l'article qui était dans la presse suisse. Et j'avais dit que on parlait parce qu'ils étaient en stage chez moi. J'ai dit on est piloté comme une voiture. J'ai nommé la voiture. La Tunisie est pilotée, c'est-à-dire piloter une voiture comme la Tunisie est une Ferrari pilotée comme une voiture ordinaire. Mmh. En 2012, c'est pour vous dire. C'est que je crois, pourquoi ? Parce qu'il y a le potentiel, on le voit partout. On était qualifié en bobsleigh. Et on a parlé la dernière fois de la pétanque. Mmh. La Tunisie a été élue meilleure fédération au monde de la pétanque. Et personne n'en parle. Et pourquoi ? Quelle est la raison ? Meilleure fédération de pétanque au monde, devant la France, l'Italie, la Suisse, l'Allemagne, les pays qui ont mis les moyens. Le problème qu'il y a chez nous, c'est cette, je ne sais pas si c'est cette ne pas vouloir le succès de l'autre ou l'ingratitude.
0: Je crois que c'est beaucoup plus...
1: J'ai de la peine, ça me rend malade.
0: Peut-être c'est aussi la recherche des objectifs immédiats, hein, à obtenir des résultats coûte, quitte à aller ramener des joueurs de petites équipes ou de l'étranger, plutôt que d'aller piocher dans sa pépinière. C'est un jour une parenthèse. Matleu qui égalise face à l'étoile sportive du Sahel, hein, partout, 78e minute de jeu.
1: Voilà, c'est toujours le. De toute façon, l'étoile, il faut essayer de sauver cette saison pour préparer la suite. Et ce que je
0: mais
1: dis...
0: l'étoile n'a pas une pépinière ?
1: Non, mais le problème, c'est que quand il y avait le centre de formation par Piet Hamberg, on a tout fait pour le virer, donc c'est dommage. Bref, parce qu'il travaillait de 7h à 7h du soir. Et Piet Hamberg, c'est quand même l'Ajax Amsterdam. Je crois qu'aujourd'hui, c'est toujours l'entourage des clubs qui sont d'un négativisme incroyable. C'est plus l'intérêt de telle ou telle personne, parce que si vous avez le pouvoir... Aujourd'hui, on a, aujourd'hui à la Fédération tunisienne, on a Sérédan Jeddi. Et je suis sûr qu'on ne va pas laisser travailler. Je suis convaincu, j'espère me tromper, mais je suis convaincu qu'on ne va pas laisser travailler. Et parce que d'autres personnes veulent vraiment imposer leur loi, et c'est ça qui fait que... Tant que ce n'est pas des sociétés, tant qu'il y a ces interventionnismes, cet interventionnisme partout dans le sport, on risque de n'aller nulle part. Et je crois que, vous savez, je l'avais dit il y a quelques jours ou quelques mois, si la Tunisie se qualifie en bobsleigh, il y a des équipes européennes qui ne se qualifient même pas. Et nous, la neige, c'est une option chez nous, en Tunisie.
0: Mojib Ibrahim, 3-0 pour l'Ormland face à l'Espérance, 87e minute de jeu.
1: Ça va écrire l'histoire de l'Omran, et bravo à l'Omran, parce que, mais ce qui est incroyable, c'est que ceux qui portent soi-disant le maillot de l'Espérance, maintenant l'Espérance sportive de Tunis aussi, je sais beaucoup de choses, qui fait quoi pour les recrutements? Est-ce qu'on fait un recrutement? Il y a des choses très graves qui se passent, mais je veux m'abstenir d'en parler. Mais qui fait quoi? Parce que vous avez des joueurs qui vous disent ceci, j'ai eu beaucoup d'offres et j'ai choisi la Tunisie.
0: Là, j'ai une question à vous poser, là, tout de suite. Est-ce que cette défaite, là, qui, à moins qu'il y ait une remontada incroyable, la 88e minute de jeu, bon, on peut dire, ça peut aller jusqu'à 10 minutes de jeu.
1: On n'est pas en rugby. Hein.
0: Voilà, on ne sait jamais. Bon, il y a des remontadas qui peuvent avoir lieu au football des fois.
1: Hein, PSG 88e minute, maintenant.
0: Ouais,
1: 88e minute. S'il y a une remontada, je vous offre un voyage.
0: Si on part sur une défaite de l'Espérance aujourd'hui, est-ce que c'est une catastrophe ou c'est une opportunité pour Choclé Luerre, le directeur sportif?
1: C'est plus qu'une catastrophe. Je l'avais
0: c'est
1: dit,
0: peut-être une opportunité justement pour tout mettre à plat, pour tout casser, tout remettre.
1: Choclé, je respecte beaucoup.
0: Pour sortir justement ce que vous dites, les parasites, et reconstruire avec une équipe.
1: Je n'ai jamais bu un café, je crois, avec Choclé.
0: D'accord.
1: Mais je le connais et je le respecte. Mais maintenant, j'avais dit avant l'entame de la saison, Choclé est en Tunisie depuis quelques années. Pourquoi s'être passé de Choclé s'il était compétent? Et si ce n'est pas le cas, pourquoi l'avoir installé comme directeur sportif? Choclé, peut-être qu'il a la pression. Choclé, peut-être qu'il n'a pas le pouvoir décisionnel. Choclé, peut-être qu'il est là pour avoir le poste.
0: C'est pour ça que je parle peut-être d'opportunité, parce que là, peut-être ça va lui donner l'occasion de taper sur la table.
1: Oui, mais sur la table, si on ne respecte pas la carrière de Choclé, c'est qu'on n'a rien compris. Et les joueurs qui viennent à l'Espérance actuellement, les salaires qu'ils gagnent à l'Espérance ne sont pas au mérite. C'est plutôt pour la relation avec telle ou telle personne. Ce n'est pas dans l'intérêt du public de l'Espérance sportive du Tunis.
0: 82e minute, 2-1 pour l'Étoile face à Matlaoui.
1: Voilà, laissez le public choisir les joueurs et vous allez voir. Moi, je parle avec le public. Et quand je les entends parler, on peut aussi avoir des leçons de leur part. Donc aujourd'hui, quand vous avez les moyens de votre politique et que c'est un ratage aussi monstrueux, ça va être une catastrophe. Et ça, j'ai prévenu. J'ai même dit à ces Mokhtar Tlili que j'ai rencontrés, j'ai dit, attention.
0: 3-1 pour l'Espérance.
1: Avant,
0: le voyage est peut-être en train de venir, là.
1: Avant le
0: 3-1 pour le Mokhtar face à l'Espérance. Ouais.
1: Avant le début du championnat, j'ai bu un café avec lui et je lui ai dit. Donc, automatiquement, il pense certainement à moi maintenant en voyant ce match. Et je crois qu'aujourd'hui, quand on parle de l'intérêt du football, il faut parler plus pour ne pas induire le public. Vous ne pouvez pas l'induire en erreur. Il est connaisseur, mieux connaisseur que vous. Et je dis, et je le redis encore une fois, l'Espérance sportive de Tunis, c'est un public, sans plus. Tout simplement actuellement. Parce que le joueur qui parle de dire « j'ai choisi », tu as choisi à cause de quel terrain tu vas jouer? Tu as choisi parce que le salaire que tu touches, il y a des clubs en première division qui ne gagnent même pas la moitié. Et le salaire d'un joueur, c'est le budget de 10 équipes en Tunisie.
0: On fait le point.
1: Annuel, je parle.
0: On fait le point. L'Étoile, 2-1 face à Matlaoui. Omran, 3-1 face à l'Espérance. L'Olympique de Béja est mené 2-1 sur son terrain face à Benkarten. Amamlif est mené 1-0 sur son terrain face au club athlétique Bizertin. Le point aussi par rapport à la Tunisie face à l'Algérie. Toujours 1-0 pour l'Algérie face à la Tunisie avec un but signé à la première minute par Ben Ahmed Khili. Là, on joue la 21e minute de jeu. Deux journées sur ce début de saison, le mercato donc qui va s'arrêter bientôt. Selon vous, quelle est l'équipe qui a le mieux réussi son mercato cet été ?
1: Il faut pas le mercato en été, il est très très difficile. Ça ne ressemble pas au mercato hivernal, parce que le mercato hivernal c'est plutôt ciblé. L'été, vous avez le temps et de tester les joueurs. Et si pendant cette période aussi longue pour tester les joueurs et vous ratez votre transfert, c'est que soit vous n'avez pas de relation, soit certains joueurs ont été pris par intérêt pour les personnes qui dirigent les recrutements que par compétence des joueurs qui peuvent donner quelque chose à l'Espérance sportive du Tunis ou à un autre club. Et je crois que c'est ça qui fait que peut-être cette année aussi la force du club africain, c'est d'avoir fait des choix avec le staff technique qui était certainement aussi... Parce que le staff technique...
0: Excusez-moi, 86e minute de jeu, égalisation de Motlavi, 2 buts partout. Face
1: voilà.
0: À l'étoile.
1: Voilà, c'est un problème à gérer. C'est un problème. Aujourd'hui, ils peuvent, les joueurs, parce que le public de l'étoile, je ne vous dis pas, ils font des sacrifices énormes à tous les niveaux. Et aujourd'hui, quand vous menez au score 2 fois à domicile et vous vous faites rattraper, c'est-à-dire qu'au niveau des actions de jeu, vous n'avez pas eu de la concentration nécessaire. Mener au score quand vous êtes là, oui, ne veut rien dire. Parce qu'il y a une réaction. Si vous ne faites pas attention à cette réaction-là, c'est qu'il y a quelque chose qui ne va pas. Et je crois qu'aujourd'hui,
0: disiez le club africain, c'est peut-être l'équipe qui a le mieux réussi son mercato, parce que justement, c'était un non-mercato.
1: Même avec quand Maher El-Khanzari est arrivé, il y a eu beaucoup de critiques, et j'ai dit, vous allez voir, il va vous surprendre, Maher El-Khanzari. Ils sont en train de les surprendre. Tout simplement, aujourd'hui, il y a un état d'esprit que il y a aussi il y a un respect d'autrui qui fait que, je le redis encore une fois, savoir parler, c'est facile, mais savoir passer le message, c'est difficile. Et je crois que Maher, on ne peut pas changer le caractère d'une personne, mais le plus important, c'est que cette personne-là, comme c'est Fawzil Benzarti, bien sûr, quand il était là, au vestiaire, il était aimé par les joueurs, même s'ils sont fâchés à certains moments. Mais c'est Fawzi, il est aimé par ces joueurs-là. Et c'est ça qui a fait qu'il y a une réaction. Mais c'est un peu la copie conforme de ces Fawzi.
0: Fawzi Benzarti, que je ne connais pas du tout, que j'ai rencontré une seule fois par hasard du côté de Monastir. Et je peux dire que c'est vraiment une charmante personne.
1: Non, mais ce qui est extraordinaire, c'est que vous le mettez au niveau. Vous lui montrez les images de lui, il va vous dire que c'est pas lui. Parce qu'il a, il est dans, quand il est sur le terrain, il est, une fois que le match commence, il inculque cette
0: la grinta.
1: La grinta qui fait que,
0: rage de vaincre. Ouais.
1: C'est Fawzi, on peut pas se passer de ne pas aimer c'est Fawzi. Mais moi, je crois qu'aujourd'hui, Maher El-Khanzari, c'est la copie conforme. Mais Maher El-Khanzari, moi, je préfère qu'un entraîneur qui arrive, qui est en plein doute par le public, il doute de ses compétences, et qu'après, il y a la réussite, ça facilite beaucoup de choses. Et aujourd'hui, Maher El-Khanzari, dans la situation actuelle, ça ne veut pas dire que tout va bien. Attention, ça ne veut pas dire que tout va bien. Mais il y a le résultat positif. Donc on bâtit sur l'essentiel, c'est les victoires. Et là, en plus... La défaite de l'Espérance fait que c'est comme en Espagne. Vous savez, quand l'Atlético Madrid joue contre le Real Madrid, les premiers fans de l'Atlético, c'est Barcelone.
0: Attendez, alors là, apparemment, peut-être que Matlaoui a marqué un but qui a été refusé par la VAR, parce que là, on est revenu à 2-1 pour l'Étoile face à Matlaoui.
1: Oui, c'est ce que j'ai dit pour l'Étoile. Il faut bâtir cette année. Il faut pas faire attention au classement. Il faut pas être omnubilé pour dire on veut jouer les premiers rôles et tout. Non, il y a quelque chose à faire. Il y a une situation qui fait qu'il y a des priorités. Ces priorités, j'espère que c'est dans le bon chemin, mais aujourd'hui, il faut essayer de préparer une saison pour être le mieux placé au niveau du classement, mais plutôt essayer de régulariser la situation de l'Étoile, parce que ce public-là, c'est vraiment un public en or qu'il faut respecter.
0: Très bien. À ce que je lis, match terminé entre l'Espérance et l'Embrun. Victoire de l'Embrun, 3-1 face à l'Espérance. Avec Oudaï Belhaj qui a ouvert la marque à la 12e minute. 2-0.
1: Super joueur.
0: Chez Ebzorlemi à la 48e minute. Oh. Troisième but, apparemment, je ne vois pas de nom, mais apparemment ça doit être lui. Réduction du score, Hazem Astouri à la 89e minute, donc pour l'Espérance qui a eu un carton rouge. Actuellement, 88e minute de jeu, 2-1 pour l'Étoile face à Metlaoui. Ayoub Fjeri à la 72e minute. Oussem Anafeti, égalisation pour Metlaoui à la 77e. Et Oussem Arbit sur penalty à la 82e minute, a doublé le score pour l'Étoile. Match terminé entre le CAB et à Mamlif, 1-0 pour le CAB, but signé à la 9e minute pour Hedi Amemou, avec un carton rouge entre temps pour le CAB, bon à savoir. Et puis Olympique de Béja Ben Garden, 92e minute de jeu, 2-1 pour Ben Garden face à l'Olympique de Béja. Idriss Mhirsi pour Ben Garden sur penalty. Razir Yedi à la 40e donc pour Ben Garden, et réduction du score par Abachir Hosni à la 69e minute pour l'Olympique de Béja. On passe à autre chose maintenant, on passe à Mourine Charbeni.
1: Juste le CAB, c'est quelque chose d'exceptionnel actuellement pour un public qui est vraiment fantastique aussi à domicile, qui fait une entame avec deux matchs de victoire. Ça fait très très très longtemps qu'on n'a pas vu ça, et je crois que ces deux victoires vont permettre d'avoir des moments beaucoup plus faciles, et il faut juste que ça soit la même étape pour la suite.
0: Alors, s'il y en a un qui a parlé cette semaine, c'est Mourine Charbeni. Donc, Mourine Charbeni et sa première conférence de presse en tant que sélectionneur. Ça a été, cette conférence s'est tenue mercredi à Gamars. Vous avez pu suivre un petit peu ce qu'a dit Mourine ?
1: Oui, bien sûr.
0: Mourine. Alors, il parle de tourner la page du mondial et de travailler sur le mental en priorité. Pensez que le problème de cette équipe est plus mental que technique ou l'inverse ?
1: Non, c'est plutôt le choix. Le choix a été plus le choix au niveau relationnel que le choix de joueurs qui sont capables d'amener le plus et qui méritent d'être en équipe nationale. Il y a eu beaucoup de joueurs qui auraient pu faire partie de cette équipe nationale, dont Zalouni bien sûr, et qui fait que Ali Mahloul, Ferjani Sessi, l'Idouni, c'est des joueurs qu'on avait besoin dans cette équipe nationale parce qu'il y a le vestiaire.
0: Jbeli,
1: oui, Issam Jbeli. Mais Issam Jbeli a été toujours
0: le meilleur joueur de la Ligue Asie.
1: Je sais, et Issam Jbeli, on a l'impression qu'à certains moments, il y a quelqu'un qui est derrière sa non-sélection, parce que à chaque fois, il fait...
0: J'espère que ce n'est pas un problème de prix du billet d'avion.
1: Non, c'est pour dire qu'un joueur qui vient en Tunisie et qui demande un billet d'avion, c'est qu'il n'a aucun patriotisme. Moi, j'estime qu'il faut payer son billet d'avion sans demander à la Fédération tunisienne de lui octroyer le billet. Bon, bref, et je crois qu'aujourd'hui, avec ce groupe-là, au moins la reconnaissance, ces joueurs-là ont été qualifiés en Coupe du Monde par Sami Trabelsi et ces joueurs-là, pour les remercier, voilà l'ingratitude tunisienne, pour les remercier, on les élimine de cette équipe nationale. C'est la moindre des choses avec la carrière qui a été faite que Ali Mahloul, un des meilleurs, si c'est le meilleur joueur actuellement dans le championnat de Tunisie, a été regretté par l'équipe du Ahli d'Égypte jusqu'à aujourd'hui de s'être séparé de Ali Mahloul. Ali Mahloul, il est très très important au vestiaire et chaque entraîneur rêve d'avoir un Ali Mahloul sur le terrain et en dehors du terrain parce qu'il est respecté. Mais je crois qu'aujourd'hui, Mourine Charbeni avait dit tout ce qu'il fallait dire, et c'est ça qui fait qu'aujourd'hui, Mourine Charbeni ne va jamais, il va écouter tout le monde, mais le pouvoir décisionnel lui appartient, et c'est ça qui fait sa force.
0: Oui, mais maintenant, ce qui est sûr, c'est qu'il va construire sur une équipe qui les anciens n'ont plus leur place. Maintenant, quand on parle de Fajenissé, Sidi Harli, Marloul, quand on parle de Jbeli, quand on parle d'un certain nombre de joueurs, la page est tournée quelque part aussi. Donc, Moïse Chabani va bâtir, peut-être, il va être obligé aussi de bâtir sur, je ne vais pas dire 100% des joueurs qui sont partis au Mondial, mais au moins sur 65%.
1: Je n'ai pas parlé j'ai parlé de la dernière Coupe du Monde, mais le futur appartient à Moïse Chabani, dans la mesure où s'il a besoin, surtout d'Ali Mahloul, même au vestiaire, ça va être, sur le terrain et au vestiaire, ça va être quelqu'un qui est pour le bienfait de l'équipe nationale, parce qu'il a un comportement professionnel, il a une position où il est capable de Ali Mahloul, ce qui est fait actuellement avec le Sporting Saxien, c'est quelque chose d'extraordinaire. Mais aujourd'hui, il va bâtir. S'il a fait un contrat de 4 ans, il doit bâtir une équipe. Et Moïse Chabani, heureusement qu'on a reconnu les compétences qu'il a à travers Berkane, qui gagne la première championnat du Maroc au Champions League. Sous l'ère Moïse Chabani, qui prouve qu'il est respecté. Et je trouve que Moïse Chabani a une expérience extraordinaire au Maroc, qui fait que il va pas prendre un joueur parce qu'il y a eu un interventionnisme quelconque. Il va prendre un joueur pour ses qualités.
0: L'expérience qu'il a, qui peut-être qu'aussi ce qui lui a permis de gagner au Maroc, c'est qu'il a appris à gagner avec l'espérance avant.
1: Mais bien sûr, mais avec l'espérance, c'était comment ? Je vais vous raconter un petit truc. Moi, j'étais à la radio et j'avais dit que M. Hamdelmed doit avoir une décision courageuse. Je me suis fait arrêter par la police parce que j'ai téléphoné sur la route de la Marsa et parce que j'ai reçu un téléphone d'un monsieur. Il me dit, est-ce que tu as reçu le téléphone parce que je crois qu'il va le faire. C'était la décision courageuse, c'était quoi? On se souvient que l'Espérance avait perdu 3-1, je crois, elle est d'Égypte. Hein. Et j'ai dit, il faut prendre la décision courageuse. La décision courageuse, c'est quoi pour le football tunisien? C'est de prendre une décision de prendre la décision pour mettre quelqu'un. Et Moïse Chabani a pris l'équipe de l'Espérance sportive. Et elle a gagné quand même 2 Champions League. Mais nous, on doute toujours de la capacité, des qualités de nos entraîneurs. Moïse Chabani, il ne faut pas oublier qu'il est reconnaissant. Il a appris en côtoyant Sefaouzi El Benzarti. Il a appris en côtoyant Gérard Bucher aussi, qui est quelqu'un, un formateur extraordinaire. C'est dommage qu'on n'a pas reconnu le travail qu'il fait Gérard Bucher. Il était l'adjoint de Gérard Bucher. Et Moïse, quand il est arrivé, il a gagné 2 Champions League de suite, qui prouve que cette décision courageuse a été prise. Donc aujourd'hui, beaucoup de personnes veulent se faire de l'argent sur le dos des joueurs et du club que pour l'intérêt du club. Parce que, je m'excuse, c'est des salaires mais incroyables, incroyables en Tunisie. C'est aujourd'hui, quand vous prenez des joueurs, il faut interdire ça, j'estime. C'est que la position au niveau des transferts de la saison en hiver, il faut interdire de prendre un joueur de première division à première division. De deuxième division à première division, oui. Pourquoi ? Parce que quand vous prenez, pendant la pause hivernale, pendant la période hivernale, des transferts ciblés, que vous allez prendre des joueurs dans une autre équipe, c'est pas pour vous renforcer souvent, c'est pour affaiblir l'adversaire. Et c'est une erreur monumentale, parce que souvent il y a des clubs qui descendent en deuxième division parce qu'on les a affaiblis par les moyens octroyés. Et ça, c'est une erreur, parce que les périodes hivernales, c'est plutôt ciblé, parce que j'ai besoin d'un joueur pour jouer le titre, pour jouer une place en Coupe d'Afrique ou pour ne pas descendre en deuxième division.
0: Alors la question que j'ai à poser par rapport à Moïse Chabani, avec 2 matchs officiels dès fin septembre contre le Luganda puis le Botswana, Est-ce qu'il a le temps de construire un projet ou il est déjà sous pression de résultats là ?
1: Il est déjà connaisseur du football tunisien. Et puis en plus, il y a une chose qui doit s'adapter, ou il doit s'adapter, Moïne, c'est qu'être entraîneur de l'équipe nationale, ce n'est pas être entraîneur d'une équipe. Parce que quand vous êtes entraîneur d'une équipe, vous vivez avec les joueurs, à tout point de vue. Mais être en équipe nationale, il doit se déplacer pour visionner certains joueurs. Il ne doit pas faire la même erreur qu'a fait Sami Trabelsi en allant au Qatar avec la deuxième équipe, qui a fait qu'il y a eu une cassure. Et ça... Mais ça, j'estime que c'est une mauvaise idée d'avoir fait ça. Parce que de donner... Vous mettez une liste d'entraîneurs qui veulent entraîner l'équipe nationale déjà qualifiée en Coupe du Monde, à la dernière Coupe du Monde aux États-Unis, vous avez minimum 300 entraîneurs qui veulent prendre l'équipe nationale de Tunisie. On se souvient du chantage qui a été fait par, soi-disant... C'est plutôt plus un mensonge qu'autre chose. Quand Hervé Renard, il a dit « j'ai eu beaucoup d'offres, mais j'ai préféré la Tunisie », il n'a pas eu d'offres. Au moment où il a signé son contrat, il a dit « j'ai reçu une offre des Émirats Arabes Unis ». C'est tout faux. C'est tout faux. Il n'y avait rien du tout. La preuve, les Émirats Arabes Unis ne l'avaient pas pris. Il a été renvoyé par la... Il n'a pas été accepté par l'équipe nationale d'Arabie Saoudite comme il l'avait dit. C'était faux aussi. Moi, je crois qu'il ne faut pas faire attention à ces... À ses mensonges.
0: C'est un grand communicateur.
1: Mais c'est pas lui, c'est l'entourage de lui, il faut dire tout ça. Mais moi, j'estime aujourd'hui la non-reconnaissance du travail accompli par Sami Trabelsi, qui a qualifié quand même l'équipe nationale. Et vous mettez quelqu'un, quelles sont les raisons qui ont fait qu'on met Sabri Lamouchi en équipe nationale, quel est l'entraîneur qui ne va pas accepter de ne pas prendre une équipe nationale qui est qualifiée en Coupe du Monde? Quel est l'entraîneur au monde? Pourquoi? Parce que c'est une vitrine. Mais ça, c'était une mauvaise vitrine parce que les incompétences qu'il y avait a fait que notre équipe nationale a raté cette Coupe du Monde. Et c'est dommage parce que beaucoup de gens se sont déplacés pour aller voir, et nous sommes un exemple dans le monde entier, que ce soit en Russie à la Coupe du Monde ou au Qatar, on a été élu presque le meilleur public du monde.
0: Mais pour revenir à Mourinho Tchabeni, là, actuellement, Ouganda et Botswana, fin septembre, il doit être dans un dilemme incroyable. C'est-à-dire, après la catastrophe de la Coupe du Monde, après tout ce qui s'est passé, tous les buts qu'on a encaissés et tout, comment reconstruire une équipe? C'est vraiment, il doit cogiter, mais d'une manière grave. Là.
1: Ça va. Moi, ça ne m'inquiète pas pour ça, parce que vous allez voir une autre image de l'équipe nationale de Tunisie, parce qu'une équipe nationale, ça ressemble à un entraîneur. Autre chose aussi, il y a un match où Moïne Tchabeni, et je crois qu'il y a un match contre le Mali, bientôt à Rades, un match amical, qui fait qu'on va voir déjà un autre état d'esprit, parce qu'il va prendre des joueurs qui méritent d'être une équipe nationale. Et je crois que Moïne a une qualité qu'il a. Il est introverti malgré tout, mais sur le terrain, c'est une autre personne. Et je crois qu'il va savoir faire passer le message avec un entraîneur. Il doit savoir une chose, c'est les joueurs qui font l'entraîneur, c'est pas le contraire. Et Moïne Tchabeni a cette qualité de se faire apprécier, de se faire aimer par les joueurs. Parce qu'il sait comment s'adapter à une situation. Et en même temps, Moïne, c'est un battant. C'est quelqu'un de... On se souvient, vous vous souvenez du match, le fameux match El Hilal Soudani qui a gagné 2-0 au Soudan. Et le match retour ici, ils ont marqué le premier but, 1-0, déjà Soudan. Il y avait un qui a été allumé, le public de l'Espérance sportive de Tunis. Et il y a eu une réaction. Moïne Tchabeni est devenu avant-centre, je crois, ce match-là. Il avait même marqué un but ou deux. Et le match a fini 5-1. Donc, ça prouve que Moïne, c'est quelqu'un... On ne peut pas se passer d'une personne comme Moïne et de ne pas l'apprécier, de l'aimer sur le terrain et en dehors du terrain. Donc ça va être une qualité qui est énorme. Mourinho, c'est ça la qualité qu'il a. Mourinho n'a jamais été entraîneur, n'a jamais été un très bon joueur. C'est un traducteur de langue anglaise qui a eu... Il y a eu quelqu'un qui a vu que ses analyses sont très performantes et très performantes et qui fait qu'on l'a encouragé à être entraîneur, tout simplement.
2: haut niveau.
0: Allez, on va en Europe.
1: Oui.
0: L'Angleterre.
1: Moi, je préfère la Tunisie, mais bon, j'adore mon pays.
0: Eh mais écoutez, pour venir à la Tunisie, les scores qu'on a dit tout à l'heure, ils sont définitifs. Ça y est, terminé. Alors, voilà, 3 buts à 1.
1: C'est dommage que vous avez perdu, que tu as perdu.
0: J'ai perdu un voyage. Dommage.
1: Ouais. Mais c'est malheureux pour ce public qui fait vraiment des sacrifices énormes. Croyez-moi, l'autre fois, j'étais à El Manza et le match a été à Rades.
0: Et tous les publics font des sacrifices.
1: Il y avait 4 enfants, je sais. Non, mais je sais. Mais
0: déjà,
1: là,
0: déjà, le public qui va aujourd'hui, qui va aller au stade, le match démarre à 4h30, il est au stade à 3h30, ouais. C'est-à-dire avec cette chaleur, avec ce soleil.
1: Puis à pied, ça, il y en a qui vont à pied.
0: On ne peut pas.
1: Il y en a qui vont
0: la
1: à pied.
0: La rue qui. C'est-à-dire les stades 8, il est complètement fermé sur les deux artères principales, donc on est obligé d'y aller à pied. Vraiment, c'est des fidéines, quoi. Voilà, c'est des.
1: Moi, j'estime aujourd'hui, ce qui est aussi, c'est d'essayer de corriger ça. Mais j'espère que demain, par exemple, et à l'entraînement, les joueurs doivent assumer. Parce qu'il y a des gens qui, peut-être n'ont pas pour acheter de l'eau ou quoi que ce soit, qui se font des sacrifices énormes pour voyager avec l'équipe, pour aller voir dans tous les clubs ça. Moi, j'estime qu'aujourd'hui, il faut laisser le public assister à l'entraînement, tout en respectant les joueurs, parce qu'il ne faut pas les non plus que ça il faut juste que les joueurs doivent, d'abord, n'importe quelle équipe, hein, écouter le public, parce que c'est un public qui fait des sacrifices énormes, et en même temps, les joueurs doivent présenter des excuses, et j'estime qu'aujourd'hui, quand vous jouez et vous gagnez un salaire aussi exorbitant, moi j'estime que c'est un manque de respect de porter un maillot de n'importe quelle équipe quand vous gagnez un salaire et vous donnez pas, vous faites pas l'essentiel de ce que vous devez faire, et je crois que, j'espère que ça va pas laisser des séquelles au niveau contact joueur public, mais j'estime que la moindre des choses, c'est de respecter n'importe quel public qui vient et qui fait des sacrifices énormes.
0: Alors, on fait rapidement le tour en Angleterre. Donc, ça a commencé vendredi avec la victoire de Manchester City face à Crystal Palace 4-1. Hier, 2-0 entre Liverpool et Nottingham Forest. Bournemouth et Everton, 1-0. Hull est parti gagner sur le terrain de Coventry, 1-0. Et Newcastle a battu Tottenham, 2-0. Tottenham qui démarre très difficilement cette année. Aujourd'hui, 4-3 pour Chelsea face à Brighton, 1-0 entre Leeds et Brentford, 1-0 pour Sunderland face à Fulham et 5-2 pour Manchester United face à Ipswich. Dernier match de la journée demain, un choc, Aston Villa, Arsenal à partir de 20h.
1: Oui, ça va être incroyable, Aston Villa et Arsenal, parce que Aston Villa quand même, Arsenal est champion, et Aston Villa a fini quatrième, je crois, du championnat. Mais ce qui est incroyable aussi, c'est que quand vous voyez le Manchester City, on a l'impression qu'il n'y a rien qui a changé. Même l'entraîneur Maresca, qui a tout fait pour ressembler au niveau physique à Guardiola. Et Guardiola fait... Il va nous surprendre, Guardiola, parce que chaque année, chaque fois qu'il n'entraîne pas, il prend une année sabbatique. La dernière année, il a été aux États-Unis pour apprendre l'anglais. Il est venu, il a commencé à parler, à répondre en anglais sans que personne le sache. Moi, là, j'ai bien peur qu'il va aller dans un autre pays pour apprendre l'arabe, pour aller prendre un pays du Golfe. On ne sait pas. Tout est possible avec lui, parce qu'un entraîneur, même s'il a des problèmes personnels, je vais m'abstenir d'en parler, fait que rester un an sans entraîner une équipe de football, c'est... Mais Liverpool
0: s'il
1: passe
0: veut,
1: pas.
0: Il peut venir apprendre le tunisien.
1: Oui,
0: hein.
1: Oui, il peut. Quand
0: il peut venir apprendre le tunisien
1: non,
0: quand
1: non,
0: il veut.
1: Non, il a de la peine. Non, moi, une chabène et on est très, très content. Mais je crois que le problème, c'est qu'aujourd'hui, quand vous voyez Liverpool, c'est dans tous les clubs du monde, quand vous perdez l'ossature de votre équipe. C'est quand même Salah, Sané, beaucoup de joueurs ont quitté.
0: Salah, Sané, ok, mais bon, un certain nombre de joueurs ont une limite aussi. Donc, est-ce que Salah peut donner plus, encore donner plus? Moi, je préfère qu'il aille se ressourcer et se régénérer et créer une grosse surprise avec Galatasaray avec Osimhen et puis à Léao maintenant, plutôt que rester à Liverpool et...
1: Oui, je sais, mais le problème qu'il y a aussi, c'est que souvent, le fait de quitter un club, c'est inattendu. Salah avait juré de ne plus revenir en équipe, en championnat d'Angleterre à cause de Mourinho, qui a vraiment... Et l'agent de Salah, c'est quelqu'un qui vit à Dubaï. Et quand Jürgen Klopp l'a voulu à Liverpool, l'agent, il a dit exclu, il ne veut plus revenir en Angleterre, il est dégoûté. Et Jürgen Klopp, c'est sa force, et il a dit « donnez-moi le numéro de Salah ». Il lui a donné le numéro, il a parlé avec lui, il a dit « tu vas venir et tu vas devenir le meilleur joueur du monde ». Et c'est ce qui s'est passé, il est devenu le meilleur joueur du monde, un des meilleurs joueurs du monde. Donc ça prouve que c'est comment essayer de convaincre un joueur qui va venir dans un championnat qui est vraiment très agréable. Et en plus, ils sont payés chaque semaine, donc ça va, tous les samedis.
0: C'est vrai, en Angleterre, on
1: prend sa paye. C'est le seul pays au monde qui paye.
0: Une fois par semaine.
1: Ils avaient dit que la première semaine, c'est pour payer sa location, la deuxième semaine... C'est des choses extraordinaires qui se passent.
0: On va en Espagne avec la troisième journée qui a démarré vendredi. Santander, 3-2 face à Elche. Alavés, 1-0 face à Villarreal. Hier, Levante, 5-2 face à Betis Séville. Real Sociedad, 2-1 face à l'Espagnol. Et puis Atlético Madrid, 3-1 sur le terrain de Séville. Aujourd'hui, il reste encore deux matchs à jouer, La Corogne face à Valence, et à 20h30, Celtic Vigo face à l'Athletic Bilbao. Et je laisse pour la fin, 4-0 pour le Real Madrid face à Malaga aujourd'hui, Bellingham 19e, CSC de Herrero à la 25e, Mbappé à la 31e et Güler à la 90e plus 1.
1: Ardan Güler, ce que j'ai remarqué dans ce match-là, j'ai vu un petit aperçu, c'est que j'étais étonné qu'une équipe comme Malaga, avec un potentiel énorme de l'équipe adverse, au niveau, en tout cas, offensif, et avec un Bellingham qui est vraiment fantastique comme joueur et tout, même si Valverde n'est plus le Valverde de l'année passée, je ne sais pas, qu'il est moins... explosif que la dernière année, la dernière saison, c'est ce bloc bas de l'équipe de Malaga. Parce que quand vous jouez, vous laissez la possession de balle à des joueurs qui sont capables de vraiment décortiquer un résultat, c'est une erreur monumentale de casting. Et c'est ça qui fait que quand vous encaissez un but et vous essayez de réagir, vous pouvez prendre le deuxième, le troisième, le quatrième, et si c'est encore 10 minutes, vous prenez 6-0. Et c'est ça qui a fait que Malaga n'a pas su s'adapter à la situation d'un potentiel offensif comme celui du Real Madrid, tout simplement.
0: Allez, on va en France. Ça a démarré vendredi avec deux buts partout entre Lille et le PSG, avec une remontada incroyable du PSG dans les arrêts de jeu. Ils étaient menés 2-0. Strasbourg, hier, a battu Lens 2-1. Lyon, 1-0 face au Havre. 2-2 entre Brest et Toulouse. Lorient perd 2-1 sur son terrain face à 3. Auxerre perd sur son terrain 3-1 face à 3. Aujourd'hui, Paris Football Club a gagné 3-0 face à Nice, 3-2 pour Rennes face au Mans, et le match de la journée en France, c'est Monaco-Marseille à 19h45.
1: Oui, c'est le match de la semaine, Monaco-Marseille. Ça va être un match où Marseille, qu'on le veuille ou non, a été amoindri parce que il y avait une décision de ne pas avoir plus de 40 millions comme budget pour la saison. Et ça aussi, on en avait parlé sur RTCI avec Roy Amourad Ayari, que l'investisseur de l'Olympique de Marseille, c'est McCourt, c'est un Américain qui est dans le football américain. Il n'a jamais rien gagné avec les moyens qu'il met. Il n'a jamais rien gagné non plus avec l'Olympique de Marseille. Qui fait qu'il y a une politique peut-être qu'il n'a pas la même mise sur tout. Il y a eu énormément de changements. On met des personnes qui peut-être n'ont rien à voir avec le football et qui fait que Marseille, c'est un public extraordinaire, mais on n'a pas su gérer ce potentiel. Maintenant, Concernant le Paris Saint-Germain, il faut pas oublier que Lille à domicile, c'est très très très difficile. Et je crois que aussi, quand on voit Olivier Giroud, 41 ans, qui est en train de donner, c'est l'hygiène de vie. C'est l'hygiène de vie. C'est l'hygiène de vie d'un joueur de football. Et vous savez, quand on vous octroie ce potentiel et de vous faire confiance pour amener à cet âge-là dans une équipe qui s'appelle Lille et que vous allez être un exemple pour les joueurs qui jouent autour de vous.
0: Surtout qu'à cet âge-là, il aurait pu partir aux États-Unis ou en Arabie Saoudite.
1: Oui, je sais.
0: Il avait les moyens.
1: C'est comme Modric. Il a refusé une fortune pour l'Arabie Saoudite. Il a préféré rester en Europe et un des atouts maintenant du Milan AC. Alors, et je crois, par contre, Auxerre, depuis le départ de M. Giroud, 87 ans quand même maintenant, il y a longtemps, Auxerre n'est plus l'équipe qui est un club formateur, qui fait que j'ai eu la chance de jouer avec le FC Sion, on a joué un match amical à Auxerre, et ils ont un public, mais les détails qu'il a, ce monsieur, j'ai jamais vu ça de ma vie. Et après, il a demandé, après notre match, de faire un stage en Suisse. Et ce qui est incroyable, à titre anecdotique, parce que c'est drôle comme histoire, ils l'ont amené dans un lieu, et tout d'un coup, il voit, je ne vais pas vous dire ce qu'il vend, ce monsieur, il voit Giroud sur le mur. Il a dit, mais vous avez déjà mis mon nom? Il a dit, mais non, c'est un... Bon, bref, on ne va pas lui faire de la pub. Mais il a dit, je ne veux pas voir le terrain, c'est là que je fais mon stage. Et c'est là qu'il a fait son stage, à Anzère.
0: D'accord.
1: C'est extraordinaire.
0: Tiens, puisqu'on parle de la Suisse, on joue la cinquième journée. Alors, éclairez-moi, Lausanne qui perd 3 buts à 2 face à Zurich sur son terrain. Servette Genève, un but partout face à Lucerne. Young Boys de Berne, 3 buts partout face à Bâle. Et aujourd'hui, Sion qui perd 2 buts à 1 face à Lugano. Saint-Gall qui perd 4 buts à 3 face à Thun. Et Vaduz qui gagne 5 buts à 2 face à Grasshopper. Moi, mes repères sont complètement foutus, excusez-moi du terme. Grasshopper qui perd, Saint-Gall qui perd, Sion qui perd, Bâle et...
1: 3-3, mais Bâle est revenu au score, hein, parce que je crois que Young Boys gagnait 3-0, ils sont revenus au score 3-3, mais le FC Sion, il ne faut pas leur en vouloir, parce qu'ils avaient fait deux matchs de suite, aller-retour, contre l'Ajax Amsterdam, où à chaque fois, ils menaient 2-0 contre l'Ajax à Tourbillon, et après, ils ont perdu 4-2. Déjà, de marquer 2-0 contre une des meilleures équipes d'Europe, et que vous encaissez 4 buts à domicile, donc c'est une mauvaise chose. Et en même temps, après, au match retour, ils perdent 1-0, il y a eu une réaction, et après le match, donc il y a cette fatigue qui fait qu'ils ont perdu à domicile contre une équipe de Lugano. Je crois que c'est Croci Torti, l'entraîneur, c'est quelqu'un de vraiment de compétent, fait que c'est pour cette raison que le FC Sion a perdu ce match à domicile.
0: Merci beaucoup, M. Benbrahim. Il est exactement 19h, c'est l'heure des news. Bon, dimanche prochain, vous retrouverez Mourad Ayari. Au revoir.
1: Merci beaucoup, merci.
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1: Le journal de 19h à la une de l'actualité. La canicule pèse sur la santé. Plus de 630 prises en charge depuis le début du mois de juillet. La chaleur cède du terrain, mais la météo reste agitée ce soir avec des orages, de la grêle et de fortes rafales. Le contraste du temps devrait durer cet automne avec des températures élevées et des précipitations légèrement au-dessus des normales. Canicule et forte demande, plus d'un million et demi de bouteilles injectées pour rétablir l'approvisionnement. Dans le monde, Téhéran appelle les pays musulmans à resserrer les rangs alors que de nouvelles alliances militaires se dessinent dans la région. Handball, les Tunisiennes renversent l'Algérie, terminent en tête et filent en finale des Jeux méditerranéens. Bonsoir. La chaleur laisse des traces sur la santé. Plus de 630 consultations et prises en charge liées aux fortes chaleurs ont été enregistrées entre le 1er juillet et le 29 août, selon le ministère de la Santé. Les autorités sanitaires assurent toutefois qu'aucune perturbation n'a touché les services de santé et que les structures régionales restent pleinement mobilisées. Le ministère appelle à éviter l'exposition au soleil aux heures les plus chaudes, à boire suffisamment d'eau et à redoubler de vigilance pour les enfants, les personnes âgées et les malades chroniques. Et cette pression se ressent désormais dans les urgences face à l'afflux de patients liés aux fortes chaleurs. La Société tunisienne de médecine d'urgence appelle les établissements de santé à libérer des lits et à accélérer l'orientation des malades. L'objectif est de désengorger les services d'urgence, soulager les équipes médicales et garantir la prise en charge des cas les plus graves. STMU réclame également une meilleure coordination entre les différents services hospitaliers. Et après la chaleur, le temps bascule vers l'instabilité. Des orages accompagnés de pluies parfois fortes toucheront ce soir le nord et le centre avant de gagner progressivement l'est du pays. Célienne, Le Kef, Kasserine seront les régions les plus exposées. Des chutes de grêle et des rafales dépassant 70 km/h sont également possibles. Cette instabilité devrait se poursuivre lundi sur le nord et le centre. Et ce contraste entre chaleur et pluie pourrait se prolonger à l'automne. Selon l'Institut national de la météorologie, la saison devrait être plus chaude que la normale en Tunisie entre septembre et novembre. Les précipitations pourraient elles aussi être légèrement supérieures aux moyennes saisonnières, surtout dans le nord et sur les régions côtières. Le sud devrait rester nettement moins arrosé. Et sur le terrain, les fortes chaleurs ont déjà laissé des traces dans le secteur agricole. La filière avicole est particulièrement touchée entre canicules à répétition et coupures d'électricité. Dans certains élevages, les pertes atteindraient jusqu'à la moitié du cheptel. Face à cette situation, les professionnels réclament un plan de soutien d'urgence pour accompagner les éleveurs et préserver la filière. Kérim Daoud du syndicat des agriculteurs de Tunisie nous en parle au micro de Zainab Fels.
2: D'abord, les volailles sont des animaux extrêmement sensibles du point de vue respiratoire et cardiaque aux vagues de chaleur. Et quand ces chaleurs atteignent plus de 40 degrés, ça devient catastrophique. Et si vous mettez là-dessus une panne d'électricité, les chaleurs augmentent et il n'y a plus d'aération dans les élevages industriels de volailles. Et ça a une conséquence avec un très fort taux de mortalité qui peut atteindre des chiffres dramatiques pour les éleveurs de volailles. J'espère qu'il ne dépassera pas les 50%. Hélas, pour certains éleveurs, c'est beaucoup plus important. Ça fait des pertes économique colossale. Ce qu'il faut savoir également, c'est que ces coupures d'électricité touchent, et ces vagues de chaleur touchent tout le secteur de l'agriculture. C'est une grande complication pour tout le secteur de l'élevage, mais aussi des cultures maraîchères. J'espère que le gouvernement apportera le soutien nécessaire au secteur de l'agriculture après ces périodes compliquées et qu'on pense à l'avenir aujourd'hui, comment nous adapter au futur.
1: Mais ces pertes sont aujourd'hui contestées par l'Union régionale de l'agriculture. Son président affirme qu'aucun dégât n'a été enregistré chez les éleveurs de volailles exerçant dans un cadre légal. À Malouche, où des pertes massives ont été évoquées. par la canicule et les coupures d'électricité. L'UTAP dit n'avoir reçu aucun document prouvant la régularité des exploitations concernées. Elle rappelle que seules les exploitations autorisées peuvent prétendre à une indemnisation en cas de catastrophe. Et avec cette chaleur, la pression reste forte aussi sur l'approvisionnement en eau minérale. 1 600 000 bouteilles ont été injectées hier dans les grandes et moyennes surfaces du Grand Tunis pour résorber les ruptures de stock. La directrice générale de l'Office du thermalisme assure que ce plan d'urgence est allé sur 4 jours, mais sur le marché des volumes supérieurs à la consommation habituelle. De son côté, Lassad Mzeh, président de la Chambre syndicale,

0: estivants chez eux, le retour des classes et tout ça. Vous allez voir que dans une semaine maximum, les choses reviendront à la normale. Aujourd'hui, les gens qui veulent spéculer, garder le stock, c'est anti-économique. C'est l'occasion ou jamais aujourd'hui d'écouler leur stock et de le vendre à un prix correct. La marge qui a été donc accordée par le ministère du Commerce est confortable. C'est 15% au niveau des grossistes et 15% au niveau des détaillants. La note prévoit qu'il y a des sanctions pénales même pour ceux qui s'amusent à garder des stocks à des fins non avouées.
1: Quelques jours de la rentrée, la question climatique s'invite aussi dans le débat scolaire. La chercheuse Huyem Turki plaide pour un temps scolaire plus flexible, adapté aux réalités climatiques de chaque région. Elle recommande notamment de prévoir à l'avance des dispositifs permettant de modifier les horaires ou de suspendre les cours en cas de conditions extrêmes sans pénaliser les apprentissages. Pour elle, l'adaptation ne doit pas se limiter au calendrier scolaire, mais conduire à repenser plus largement l'organisation de l'école et les méthodes d'enseignement. Dans l'actualité internationale, le nouveau message de fermeté depuis Téhéran, le guide suprême appelle les pays musulmans et particulièrement ceux du Golfe à s'unir face à ce qu'il qualifie de véritable ennemi. Dans un message publié ce dimanche, il appelle à renforcer la coopération et la défense mutuelle entre pays musulmans, évoquant notamment la situation des Palestiniens. Dans ce contexte régional toujours tendu, la Turquie, l'Arabie Saoudite et le Pakistan resserrent leur coopération militaire. Les trois pays tiendront lundi à Istanbul leur première réunion dans le cadre du pacte de défense signé au début du mois. Un accord qui prévoit notamment qu'une attaque armée contre l'un des trois pays sera considérée comme une attaque contre tous. À Gaza, la trêve reste fragile. Deux Palestiniens, dont un enfant de 3 ans, ont été tués ce dimanche dans une frappe israélienne à Deir el-Balah, dans le centre de l'enclave. Plus près de nous, une avancée politique se dessine en Libye. Les représentants des principales factions rivales se sont entendus sur une feuille de route prévoyant l'organisation d'élections nationales dans un délai de 2 ans. L'accord signé à Tripoli sous l'égide des Nations Unies doit notamment permettre de régler les désaccords persistants sur les lois électorales et la réforme de l'instance chargée des élections. Dans l'Himalaya, la catastrophe prend une ampleur encore plus dramatique. Le bilan des inondations et coulées de boue au Népal et au Tibet approche désormais des 800 morts, tandis que plus de 3000 personnes restent portées disparues. Au Népal, seules les autorités font désormais état de 780 morts. Les secours tentent notamment d'atteindre plusieurs centaines de personnes qui pourraient être piégées dans des tunnels de centrale hypoélectrique. Et le bilan du naufrage au large de Chypre du Nord, c'est lui aussi alourdi. Au moins 8 personnes sont mortes et 17 restent portées disparues après le chavirement d'un ferry transportant environ 270 passagers et membres d'équipage. Le bateau venait de quitter le port de Kyrenia et se dirigeait vers la Turquie lorsqu'il a commencé à prendre l'eau. Les causes du naufrage restent pour l'instant inconnues. Sport, belle performance tunisienne en Chine. Shai Matoumi a décroché la médaille d'argent aux Mondiaux Open de taekwondo féminin dans la catégorie des moins de 57 kilos. La Tunisienne a réalisé un solide parcours avant de s'incliner en finale face à la Jordanienne Fedia Kherfen. Les deux autres Tunisiennes engagées, Wafe Mazrouni et Houd Ben Aoun, ont été éliminées plus tôt dans la compétition. Les Tunisiennes poursuivent leur sans faute. La sélection féminine de handball s'est qualifiée pour la finale des Jeux méditerranéens après sa victoire face à l'Algérie. Menée à la pause, les Tunisiennes ont renversé la rencontre en seconde période pour signer une 5e victoire consécutive et terminer en tête du premier tour. La finale est prévue mardi face au 2e du classement. Avant de vous quitter, je vous rappelle les principales informations de ce journal. Les canicules pèsent sur la santé, plus de 630 prises en charge depuis le début du mois de juillet. La chaleur cède du terrain, mais la météo reste agitée ce soir avec des orages, de la grêle et de fortes rafales. Canicule et forte demande, plus d'1,5 million de bouteilles injectées pour rétablir l'approvisionnement. Handball, les Tunisiennes renversent l'Algérie, terminent en

tête et file en finale des Jeux méditerranéens. Ainsi s'achève notre édition. Merci de l'avoir suivi. Merci à Wafa Bouzaïda et Faisal Hleli pour leur précieuse collaboration technique. La rédaction vous donne rendez-vous à 20h pour un flash d'actualité. 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
2: 20h sur les ondes de RTCI, le flash de l'actualité. Bonsoir, le temps bascule vers l'instabilité, des orages accompagnés de pluies parfois fortes toucheront ce soir le nord et le centre avant de gagner progressivement l'est du pays. Célienne et le Kef et Kasserine seront les régions les plus exposées. Des chutes de grêle et des rafales dépassant 70 km/h sont également possibles. Cette instabilité devrait se poursuivre lundi sur le nord et le centre. Et ce contraste entre chaleur et pluie pourrait se prolonger à l'automne. Selon l'Institut national de la météorologie, la saison devrait être plus chaude que la normale en Tunisie entre septembre et novembre. Les précipitations pourraient elles aussi être légèrement supérieures aux moyennes saisonnières, surtout dans le nord et sur les régions côtières. Le sud devrait rester nettement moins arrosé. Et avec cette chaleur, la pression reste forte aussi sur l'approvisionnement en eau minérale. 1 600 000 bouteilles ont été injectées hier dans les grandes et moyennes surfaces du Grand Tunis pour résorber les ruptures de stock. La directrice générale de l'Office du thermalisme assure que ce plan d'urgence est allé sur 4 jours, mais sur le marché des volumes supérieurs à la consommation habituelle. De son côté, Lassad Mzer, président de la Chambre syndicale des producteurs de boissons non alcoolisées, estime que la situation devrait revenir à la normale au cours de la semaine prochaine. Il y a quelques jours de la rentrée, la question climatique s'invite aussi dans le débat scolaire. La chercheuse Houyem Turki plaide pour un temps scolaire plus flexible, adapté aux réalités climatiques de chaque région. Elle recommande notamment de prévoir à l'avance des dispositifs permettant de modifier les horaires ou de suspendre les cours en cas de conditions extrêmes sans pénaliser les apprentissages. Dans l'actualité internationale, nouveau message de fermeté depuis Téhéran. Le guide suprême iranien appelle les pays musulmans et particulièrement ceux du Golfe à s'unir face à ce qu'il qualifie de véritable ennemi. Dans un message publié ce dimanche, il appelle à renforcer la coopération et la défense mutuelle entre pays musulmans, évoquant notamment la situation des Palestiniens. Sport, les Tunisiennes poursuivent leur sans faute. La sélection féminine de handball s'est qualifiée pour la finale des Jeux méditerranéens après sa victoire face à l'Algérie. Menée à la pause, les Tunisiennes ont renversé la rencontre en seconde période pour signer une 5e victoire consécutive et terminer en tête du premier tour. La finale est prévue mardi face au 2e du classement. Et voilà la fin de ce flash. Prochain rendez-vous avec l'actualité à 7h.
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durant l'été reprendront en double séance à partir de mardi. Certains reprennent le chemin de l'école à partir de lundi ou de mardi ou de mercredi. Bref, la vie reprend son petit train-train quotidien à partir de demain. Ce week-end représente un espèce de dernier week-end, passerelle entre l'été et la reprise de la vie normale. Septembre, c'est après-demain, ce ne sera pas demain. On aura encore un peu de répit demain. Et puis, après, on reprendra on reprendra le rythme de la vie de tous les jours. Nous, on est là pour vous faire oublier tout ça. On est là ensemble en compagnie de Faisal Ali côté technique et Mimi Babachir côté micro. Et en direct du studio 1 de RTCI jusqu'à minuit dans cette Acid Night. On va écouter un certain nombre de titres, beaucoup de rock ce soir. On va commencer d'ailleurs tout de suite avec Kazei, bien avec un extrait de l'album 4813. On retrouve le titre Treat et juste après on écoutera Fontaines DC avec Here's the Thing. Bienvenue à toutes et à tous.

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Ça, c'était donc Fontaines D.C. qu'on a retrouvé avec Here's the Thing, un titre extrait de leur quatrième album, paru en 2024, l'album Romance, qui leur a valu un Grammy Award du meilleur album rock de l'année 2024. Il est 21h passé de 23 minutes sur les ondes RTC, on continue sur cette lancée, on retrouve tout de suite des titres souvenirs. On revient avec The Offspring qu'on écoute dans Self Esteem, dans une version remasterisée en 2008. Et puis juste après, on écoutera The Clash avec Should I Stay or Should I Go?

Ça c'était Bill the Boss, un extrait de la bande originale du film The Pick of Destiny, c'était Tenacious D qu'on a retrouvé. Tenacious D c'est Jack Black avec Carl Glass, ce duo qui a chanté un certain nombre de titres, hein. Ils ont fait ce film The Pick of Destiny, alors c'est un nanar, hein, mais qui est assez drôle, un groupe qui cherche à devenir le plus grand groupe de rock de tous les temps, alors que ce sont juste deux inconnus qui cherchent en réalité un médiator qui aurait appartenu au diable. Donc, et là justement, ça raconte leur rencontre avec justement le diable, avec ce médiateur qu'ils ont retrouvé, qui faisait partie en fait, qui était là-dedans de Bill the Boss. Alors, ils ont ressorti une chanson quelques années après qui s'appelait Tribute, qui était A Tribute to the Best Song in the World, donc dans laquelle ils racontent cette histoire, mais d'une façon revisitée. Et évidemment, Bill the Boss ici, c'est Dave Grohl, le bassiste de Nirvana, que l'on a retrouvé avec eux, qui chantait avec eux sur ce morceau. 21h passées de 42 minutes sur Zone de RTC, on va continuer. Juste avant, on écoutait Nirvana, justement, pourquoi est-ce que j'ai enchaîné les deux morceaux ensemble? On a écouté Nirvana avec Smells Like Teen Spirit, avec un extrait de l'album Nevermind, c'était au début des années 90. 21h donc passé de 42 minutes sur les ondes de RTC. On continue avec The Pretenders qu'on écoute dans I'll Stand By You, Pete Doherty sur You Can't Keep It From Me Forever. Et enfin, on finira avec Muse, un extrait de l'album Origin of Symmetry. On écoute Newborn.

Newborn, un titre extrait du deuxième album studio de du groupe Muse, du groupe de Matthew Bellamy, c'était Origin of Symmetry, un titre qui nous ramène tout de même à l'année 2001, c'était il y a 25 ans, rendez-vous compte. On va continuer tout de suite, il est 21h passé de 55 minutes sur les ondes de RTCI, on passe déjà à la deuxième partie de cet Acid Night, deuxième heure de cet Acid Night avec tout de suite Mogwai que l'on écoute dans Volcano, ce sera suivi de Placebo qu'on retrouve dans Surrounded by Spies.

0: I think you can walk from one side of London to the other side of Greater London and never be out of sight of a CCTV camera. But we haven't consented to this, really. The majority of these cameras are also set up by private companies. How did we get to this? How did we get to this point? How did we just allow it to happen? You know, to reach this point of surveillance, not only in the physical world, but in the virtual world as well. How did we let ourselves? You know, what's the payoff? These ever-changing, bright, optimistic, youthful images on a tiny screen? Is it really worth it? I guess that's the question I'm asking. How did we end up letting ourselves be so seduced?
1: Ça, c'était Brian Molko qui parlait du système de vidéosurveillance qui est installé un peu partout dans la capitale britannique. Il a dit qu'il est impossible, strictement impossible, de se promener n'importe où dans Londres sans être filmé en permanence par une caméra de surveillance, sans avoir jamais donné le moindre consentement pour être filmé de la sorte, sachant que souvent ce sont des sociétés privées qui gèrent ce genre de système de vidéosurveillance. Ce ne sont pas des systèmes qui sont contrôlés par l'État. Et on parle là du titre Surrounded by Spies, extrait de l'album Never Let Me Go de 2022 de Placebo. Il est 22h passé de 6 minutes sur les ondes de RTC. On continue sur cette lancée avec un extrait de l'album OK Computer de Radiohead. On écoute Paranoid Android. Ce sera suivi de You're So Cool, titre signé Jonathan Bree. Sachant que la semaine prochaine, on va décortiquer ensemble le nouvel album de Jonathan Bree qui vient tout juste d'être présenté.

titre qui revient à mai 2018, c'est Jonathan Bree, qu'on écoutait avec l'un des titres qu'il a fait connaître. C'était sur l'album Sleepwalking, et c'était il y a 9 ans déjà. 9 ans que l'album a été présenté. C'était le premier album de l'artiste britannique et on a écouté, justement, on a découvert ce morceau You're So Cool. Il y a eu d'autres morceaux entre temps, il y a eu d'autres succès entre temps, et puis un nouvel album qui vient d'être présenté, dont on parlera la semaine prochaine, qu'on vous présentera la semaine prochaine. 22h passées 18 minutes sur la zone de RTC. On va continuer avec un classique signé Franz Ferdinand, qui ont cartonné sur la scène de Rock en Seine ce week-end avec un certain un nombre d'autres artistes, évidemment. On va les retrouver tout de suite avec l'un des morceaux qu'ils avaient fait connaître, c'était Take Me Out. Juste après, on écoutera The Killers avec Bright Lights.

Bright Light, c'était The Killers qu'on a écouté, avec un extrait de leur album de 2014, je me souviens plus du nom de cet album, mais bon, c'est pas très grave. On va continuer tout de suite avec Woodkid que l'on retrouve dans Iron dans une version remixée par Mystery Jazz. Ça sera juste précédé de, enfin suivi plutôt de Workhorse qu'on écoute dans By the Brooks dans la version remixée par Sofiane Pamart. Vous avez remarqué qu'on change de style tout de suite.

Toujours branché sur la plus belle des radios RTCI en ce dimanche soir. J'espère que si vous êtes sur la route, que si vous êtes coincé quelque part à un péage ou à un embouteillage, que l'on vous accompagne comme on veut, prenez votre comme on peut et prenez votre mal en patience, vous finirez par arriver. Il suffit juste de lever le pied, de patienter un peu et d'éviter tout comportement dangereux sur la route. On sait que c'est un grand retour de vacances qui a lieu ce soir. Alors un certain nombre de véhicules sont là-bas, sont sur les routes, sur l'autoroute, sur les différentes routes secondaires du pays. Alors s'il vous plaît, faites très attention. Les conditions sont assez pénibles et assez compliquées comme ça, surtout avec la chaleur et avec les conditions actuelles. Il est 22h passé de 50 minutes sur les ondes de RTC. On vient de retrouver à l'instant Encore avec Only You, avec la version End Me Remix. Et puis juste après, on a écouté l'artiste français Wazaru avec un titre qui remonte à l'année 2016 et son album Sad Time, c'est So Long, avec la participation d'abord de Kaijo, et nous on a retrouvé la version remixée par le Parasite, c'était en 2020. On va continuer en musique tout de suite avec deux autres remixes. Tout d'abord Victor Demey, que l'on écoute avec June Maya, version remixée par Synapson, et juste après on écoutera The XX avec Angels, version remixée par Jin & Jin.

Porcupine Tree, Glass Arm, Shattering, juste avant c'était Kuhn avec I Lived on the Moon, deux titres qui permettent de faire la jonction avec la troisième et dernière partie de cette émission. Vous êtes toujours en compagnie de Faisal Ali du côté technique et Nubia Bachir côté micro, c'est la C-Night de ce 30 août 2026. On va finir cette émission, cette troisième partie avec des titres de rock un peu plus soft. On va tout de suite démarrer avec Hope Sandoval, avec la voix de Hope Sandoval, avec un titre composé par Death in Vegas, on écoute Help Yourself, et juste après ce sera Hot Chip avec Hungry Child.

0: Ça, c'était Hot Chip qu'on écoutait avec Hungry Child du 23h, bientôt 30 minutes sur les ondes de RTCI. Vous écoutez toujours aussi Net en compagnie de Faisal Ali côté technique et Mubashir côté micro. On va continuer tout de suite avec The Breeders qu'on retrouve avec un live in Big Sur. Juste après, on écoutera Kamasi Washington avec Together. Et enfin, on finira cette émission avec un live de Hwang Bin sur KCRW. Un grand merci à vous tous qui étiez en notre compagnie depuis 21h ce soir. C'était la Sydney. J'aurai le plaisir de vous retrouver, si tout va bien, la semaine prochaine, même heure, studio, même fréquence, même planète. D'ici là, portez-vous bien, passez une excellente fin de soirée à l'écoute de RTC, une très très bonne semaine également, et puis bonne rentrée à toutes et à tous, bonne reprise, bon retour à la double séance pour ceux qui sont concernés, bonne rentrée à ceux qui reprennent le 3, ceux qui ont déjà repris, je pense qu'il y a les Izettes qui ont leur rentrée qui est prévue le 2, je pense, ou le 1er, bref, bon courage à toutes et à tous. C'est la fin de l'été qui se profile, mais non, ne vous inquiétez pas, les températures vont rester quand même assez estivales durant quelques temps et vous pourrez encore en profiter jusqu'à au moins octobre, voire novembre. Excellente soirée à toutes et à tous, bye bye.
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